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Je m'appelle Mathieu Guimond. 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

On est le dimanche 31 mai 2026. On termine le mois ensemble. Bien branché à votre radio en Beauce. Je m'appelle Mathieu Guimond. C'est un plaisir de passer la soirée en votre compagnie. Hey, grosse fin de semaine. Vous avez peut-être été occupé durant toute la fin de semaine. Je veux saluer ceux et celles qui ont fait de belles trouvailles et qui ont fait des bonnes affaires avec la grosse fin de semaine de vente de garage qui était présentée du côté de Saint-Georges en fin de semaine. Vous autres, qu'est-ce qui vous a occupé en fin de semaine? On veut le savoir via, bien sûr, nos réseaux sociaux. Vous pouvez nous envoyer un message également par texto, téléphone, notre site web, bref, tous les moyens qui sont bons pour nous donner de vos nouvelles. Qu'est-ce qui s'est passé de bon pour vous en fin de semaine en Beauce? Je veux saluer toute la gang de la boucherie Maurice Morin à Saint-Isidore qui sont là, bien branchés, fidèles au poste. Vous autres, de quel endroit vous nous écoutez? Faites-nous signe, histoire qu'on puisse prendre de vos nouvelles en ce dimanche soir.

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Je m'appelle Mathieu Guimond. C'est un plaisir de passer ce dimanche soir bien branché à votre radio en Beauce. Et on termine le mois de mai ensemble. Demain, déjà, le 1er juin. 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

0: On est le dimanche 31 mai 2026. On termine le mois ensemble. Bien branché à votre radio en Beauce. Je m'appelle Mathieu Guimond. C'est un plaisir de passer la soirée en votre compagnie. Hey, grosse fin de semaine. Vous avez peut-être été occupé durant toute la fin de semaine. Je veux saluer ceux et celles qui ont fait de belles trouvailles et qui ont fait des bonnes affaires avec la grosse fin de semaine de vente de garage qui était présentée du côté de Saint-Georges en fin de semaine. Vous autres, qu'est-ce qui vous a occupé en fin de semaine? On veut le savoir via, bien sûr, nos réseaux sociaux. Vous pouvez nous envoyer un message également par texto, téléphone, notre site web. Bref, tous les moyens qui sont bons pour nous donner de vos nouvelles. Qu'est-ce qui s'est passé de bon pour vous en fin de semaine en Beauce? Je veux saluer toute la gang de la boucherie Maurice Morin à Saint-Isidore qui sont là bien branchés, fidèles au poste. Vous autres, de quel endroit vous nous écoutez? Faites-nous signe, histoire qu'on puisse prendre de vos nouvelles en ce dimanche soir.
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Salut, bon lundi, premier jour du mois de juin. On aura, somme toute, une bien belle semaine sous le soleil. Ouais, on parle pour aujourd'hui d'alternance soleil-nuage avec 18 degrés. Mais demain, plein soleil, 20 degrés. Mercredi, soleil 26. Jeudi, soleil 28. Ouais, enfin, l'été arrive. On avait bien hâte que ça se pointe le bout du nez. J'espère que vous avez passé une belle fin de semaine. Ça a été, somme toute, très occupé dans mon cas. Mais, ouais, je suis bien content d'être finalement passé au travers. Entre autres, hier, défi d'être rasé le camp dans la région de Québec. Bravo, bravo à tous ces participants qui ont relevé le défi. Dans l'actualité de ce lundi, d'abord, le service de police de la ville de Québec qui enquête sur une mort jugée suspecte qui est survenu dans le secteur de Beauport. Les services d'urgence qui sont intervenus dans la nuit de vendredi à samedi dans une résidence de la rue Christian où un homme de 27 ans a été retrouvé inconscient. Malgré les manœuvres de réanimation, son décès a été constaté à l'hôpital. Une personne a été rencontrée par les enquêteurs, mais aucune accusation ou arrestation n'a été réalisée jusqu'à maintenant. L'enquête se poursuit. Kevin Deblois, 28 ans de Sainte-Marie, a été reconnu coupable vendredi de tous les chefs d'accusation qui pesaient contre lui. Deblois est coupable du meurtre au deuxième degré de son ex-conjointe Karine Bélanger, d'outrage à un cadavre et d'incendie criminel. Rappelons que le corps de la victime avait été retrouvé fortement carbonisé à l'intérieur d'un véhicule de type Dodge Ram incendié à Saint-Bernard dans l'après-midi du 25 septembre 2022. Le véhicule incendié avait d'abord été volé à Sainte-Marie un peu plus d'une heure avant d'être aperçu en flammes dans un champ du rang Saint-Pierre. Kevin Deblois est aussi condamné à la prison à perpétuité. Le juge devra maintenant déterminer le nombre d'années qu'il devra purger sans avoir accès à une libération conditionnelle. Une collision impliquant trois véhicules, dont une moto, est survenue en début d'après-midi samedi sur la route Marie-Victorin à Saint-Antoine-de-Tilly. La collision a fait deux blessés mineurs. La route a été fermée à la circulation le temps de permettre de remorquer les véhicules impliqués. Une enquête est en cours pour déterminer les causes exactes de l'accident. Une opération de la Sûreté du Québec visant un réseau de contrebande de tabac a été réalisée la semaine dernière à Notre-Dame-des-Pins puis à Saint-Georges. Deux perquisitions ont été menées jeudi dans une résidence et un entrepôt menant à l'interpellation d'un homme de 69 ans et d'une femme de 59 ans de Notre-Dame-des-Pins. Les policiers ont saisi près de 207 000 cigarettes de contrebande, plus d'un kilogramme de cannabis séché et environ 74 000 $ en argent comptant, ainsi que deux véhicules. Des accusations seront déposées ultérieurement. Une opération menée par la Sûreté du Québec en lien avec de la contrebande d'alcool dans un établissement de Saint-Victor a mené à des amendes totalisant plus de 10 000 $ ainsi que la suspension du permis d'alcool. Les policiers ont mené une perquisition et interpellé deux personnes qui étaient soupçonnées d'être impliquées dans la vente d'alcool illicite. Près de 500 litres d'alcool varié avaient aussi été saisis. Le Bureau des infractions et des amendes a imposé des constats totalisant 5 204 $ notamment pour vente d'alcool sans permis et possession de boissons non achetées à la SAQ. De son côté, la Régie des alcools, des courses et des jeux a imposé une suspension du permis pour une période de 20 jours ainsi qu'une amende de 5 000 Vendredi vers midi, les pompiers de Sainte-Marie ont été appelés pour un incendie de résidence sur la rue Notre-Dame-Sud. Les pompiers sont intervenus il y a quelques semaines dans le même secteur et à leur arrivée, de la fumée était visible. Un problème électrique avec une cuisinière serait en cause. Heureusement, personne n'a été blessé dans l'événement. Le montant des dommages est inconnu pour l'instant. Des informations sensibles volées au centre de service scolaire des Appalaches lors de la cyberattaque dont il a été victime le 25 août dernier circulent maintenant sur le dark web.
les renseignements personnels concernant des enfants d'âge mineur des différentes écoles du Centre de services scolaires des Appalaches ont été compromis. Le CSSA affirme avoir rapidement identifié et contré cette cyberattaque dès le 25 août et avoir pris les mesures nécessaires pour protéger ses installations informatiques et les données qu'elles contiennent. Cependant, un certain nombre de données n'ont pas pu être protégées. Cet incident de confidentialité avait bien sûr été communiqué aux autorités policières. Le Centre de services scolaires des Appalaches avait aussi avisé la Commission d'accès à l'information de cet incident conformément à ses obligations légales. Le Centre de services scolaires, qui est situé à Thetford, précise que son enquête se poursuit, qu'il mette en place des mesures nécessaires pour réduire les risques qu'un tel événement se reproduise. Politique maintenant, tout indique que l'ancienne mairesse de Vallée-Jonction, Patricia Drouin, sera candidate du Parti conservateur du Québec dans Beauce-Nord lors des prochaines élections provinciales. En août dernier, Mme Drouin avait déjà confirmé qu'elle était intéressée à poursuivre son parcours politique au comté du conservateur d'Éric Duhaime. Aujourd'hui résidente de Sainte-Marie, elle a été aperçue à plusieurs activités du parti au cours des derniers mois. D'ailleurs, de fortes rumeurs précisent aussi que le Parti libéral aurait arrêté son choix sur l'ancienne directrice générale de la Chambre de commerce et d'industrie de la Nouvelle-Beauce, Nancy Labbé. Et puisqu'il est question de Beauce-Nord, le ministre des Affaires municipales et député de Beauce-Sud, Samuel Poulain, a rendu hommage à son collègue Luc Provençal à la suite de l'annonce de son retrait de la vie politique vendredi. M. Poulain a salué l'engagement de M. Provençal envers les citoyens de la région, autant comme député que lorsqu'il était maire de la ville de Beauceville. Le ministère des Transports installera désormais un radar photo mobile dans la zone de chantier sur l'autoroute 73 à la hauteur de Scott. La mesure vise à améliorer la sécurité des travailleurs et des usagers alors que certains automobilistes ne respectent pas la limite de vitesse de 80 km à l'heure. Le ministère rappelle que les amendes sont doublées pour les excès de vitesse commis dans une zone de travaux routiers. Finalement, le pont enjambant la rivière Le Bras Saint-Victor, situé aux limites de Saint-Joseph-des-Érables et de Beauceville, sera fermé à la circulation aujourd'hui. Dans un avis publié par le ministère des Transports du Québec, on indique que la fermeture pour la journée jusqu'à 23h59 ce soir est due à des travaux de réfection du pont. Un détour se fera via le rang des Érables, la route 276, de même que la route Kennedy. Au hockey, le Canada s'est incliné 3-2 en prolongation devant la Norvège lors du match de la médaille de bronze hier au championnat du monde de hockey présenté à Zurich, en Suisse. Au hockey junior, victoire de 6-2 pour les Rangers de Kitchener sur les Silver Tips d'Everett, 6-2. Kitchener remporte ainsi la Coupe Memorial. Tennis aux internationaux de France à Roland-Garros, le Québécois Félix Auger-Aliassime affrontera vers 9h30 ce matin le Chilien Alejandro Tabilo en huitième de finale du tournoi. Baseball majeur, défaite hier de 9-5 pour les Blue Jays de Toronto contre les Orioles de Baltimore. Victoire de 9-4 pour les Red Sox de Boston sur les Guardians de Cleveland. Et les Yankees de New York ont battu les A's d'Oakland par la marque de 13-8. Ligue frontière, victoire de 16-8 hier pour les Capitales de Québec sur les Aigles de Trois-Rivières. Le prochain match pour les Capitales est prévu pour demain, 19h05. Ce sera alternance soleil-nuage pour aujourd'hui, mais c'est un beau début de journée qui nous attend. Peut-être des gouttelettes en fin d'après-midi, mais rien de sérieux, maximum de 18 degrés. Des nuages pour ce soir, 30% les risques d'averse en soirée. Minimum de 6 degrés la nuit prochaine. Demain mardi, soleil maximum de 20. Mercredi, ensoleillé maximum de 26. Et pour jeudi, ce sera du soleil minimum de 11, maximum de 28. Les normales pour ce temps-ci de l'année, 21 le jour et 9 la nuit. Et actuellement, ben partout où vous êtes, on est à 5 degrés dans vos 100 000 matins au 101.5 parce qu'on est le meilleur de la musique avec Scooter Gaz.

C'est leur calendrier de spectacle, eux qui entament leur dernière tournée musicale, parce qu'à la fin de cette année, ce sera donc terminé pour Caen. Ils seront le 11 juin prochain du côté de Rivière-du-Loup, le plus près de chez nous. Je vous dirais que c'est Saint-Victor, Festivité Western, le 26 juillet prochain, sinon... Ils seront du côté de Lac-Mégantic au mois d'août. Bref, tous les détails sur le site web du groupe Caen. Autre activité sur laquelle je veux attirer votre attention, on le sait, c'est devenu un incontournable depuis 20 ans maintenant. Le Festival sportif des Jardins de Sainte-Marie. Ce sera présenté du 11 au 14 juin prochain, donc pas en fin de semaine qui s'amène, mais l'autre. Les inscriptions sont toujours ouvertes là, hein, pour la majorité des sports, si le cœur vous en dit, pourquoi pas. 20 ans à faire bouger la communauté, à redonner aux jeunes notamment. C'est vraiment exceptionnel. Et bon an, mal an, il passe tout près de 15 000 participants durant cette fin de semaine d'activité-là. Parmi les grandes nouveautés de l'édition de cette année, il y a les amateurs de course à pied qui seront servis, entre autres, avec deux nouvelles distances, le 21,1 km et un parcours de 10 km. Que vous soyez des adeptes, des aguerris ou encore pour le plaisir de relever de nouveaux défis, c'est pour vous ces activités-là. Évidemment, il y aura de la musique au programme jeudi avec Rick Duff qui sera là, une étoile montante de la scène country. Vendredi, Tom Deneau et DJ No Shirt Pat qui feront vibrer la soirée. Il y aura même de l'électro. Le samedi, Rhapsody Orchestra avec la participation du marivrin Rémi Chassé. Bref, il y en aura vraiment pour tous les goûts. Et les familles sont au cœur des festivités grâce à la zone famille encore animée cette année. Il y aura des jeux gonflables, le maquillage pour les enfants, la caravane de jeux We Go Jack et plusieurs activités dans la section famille du site. Et pour vous faciliter l'accès, ben, les sportifs inscrits pourront entrer gratuitement à l'aide d'un code QR qui leur seront remis lors de l'inscription. Il n'est pas permis, par contre, d'apporter des liquides sur le site. Par contre, ce qui est important de préciser, c'est qu'il y aura des stations d'eau qui seront mises à la disposition de tout le monde, finalement. Vous n'aurez qu'à remplir votre bouteille vide. Tout ça est une question de sécurité, mais tous les détails de ce que je vous raconte, c'est disponible sur le site web à festival-sportif.com, festival-sportif.com, pour participer à la 20e édition du Festival sportif des Jardins de Sainte-Marie. Une invitation de votre radio au 101.5.

6h21 minutes dans vos 100 000 matins. Dans les dernières semaines, j'ai eu le privilège de suivre un cours de moto. Ouais, j'ai vraiment aimé ça, d'autant plus que les deux profs, Tony et François, étaient vraiment exceptionnels. J'ai pris ça avec l'école Vachon, École de conduite supérieure. Puis je peux vous dire que ça a été vraiment très agréable. Mais au fil du temps, ce que je réalise encore plus, c'est que comme automobiliste, à partir du moment où tu vas suivre un cours comme celui-là, tu vas davantage porter attention à l'environnement qui t'entoure. C'est peut-être quelque chose qu'on a moins tendance à regarder ou en tout cas à attirer notre attention parce que, bon, depuis tellement d'années qu'on conduit une voiture que c'est devenu un automatisme et on est de moins en moins vigilant. C'est peut-être ce qui provoque évidemment des accidents. Puis là, ben les studios de la radio que vous écoutez sont situés juste à l'intersection du boulevard Vachon et de la route Saint-Martin. Et ce que je remarque, c'est que quand le feu est au rouge, il y a beaucoup de personnes qui baissent la tête pour regarder leur téléphone cellulaire. Ça m'impressionne de voir qu'on peut conduire puis avoir son téléphone cellulaire. Puis si ça continue de cette façon-là, je suis profondément convaincu, parce que là, on a mis des amendes importantes, je suis convaincu que le gouvernement va vouloir légiférer. Puis partout dans le monde, c'est un fléau. Il n'y a pas qu'ici au Québec où c'est comme ça. C'est partout dans le monde. Les gens ont le visage, leurs yeux sont rivés sur leur téléphone cellulaire. Je suis profondément convaincu qu'à un moment donné, on va mettre un système de brouillage dès que tu vas t'asseoir dans l'auto. Question d'assurer ta sécurité après les coussins gonflables. Ben, on va interdire l'utilisation du cellulaire. Parce que, visiblement, il y a des conducteurs qui n'arrivent pas à se conformer, à dire, ben, moi, j'utilise pas mon cellulaire quand je suis au volant, mis à part peut-être le GPS. Mais dès que tu vas voir ton fil, ton réseau social préféré, quand tu vas voir ton fil de courriel, de message, de texto, ça a juste pas de bon sens en termes de sécurité, parce que la journée que ça va arriver, un accident qui va vous impliquer, ça va coûter, comme dirait l'autre, pas mal de pesos. 6h24, avec la plus récente de Laurence Saint-Martin. Voici Ciao, Bye. C'est plein de soleil, cette chanson-là. Bienvenue dans vos 100 000 matins. Au 101.5. Bon lundi.

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1: 6h26 minutes, on a 5 degrés Centre-Ville-Sainte-Marie. On prévoit un maximum de 18 pour aujourd'hui. Puis on va tomber dans une séquence de bien belles journées, là. 20, 25, 26, 28 degrés d'ici jeudi. Bon début de journée. Au retour, on aura un coup d'œil circulation, mais aussi les nouvelles régionales avec Benjamin Aubert. 100 000
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1: Oui, mais pour entrer sur Québec, ça commence à ralentir à la hauteur de la rue Beaulieu sur Robert Clich, direction nord. Si vous êtes sur l'autoroute 20, direction est en provenance de Saint-Nicolas, c'est tout de suite après les bretelles de l'autoroute que ça ralentit. Et si vous êtes sur l'autoroute 20, direction ouest à partir de Lévis,

0: secteur Saint-David. Même chose pour Lévis-Centreville. Je vous rappelle que le pont qui enjambe la rivière Le Bras de Saint-Victor aux limites de Saint-Joseph-des-Érables et Beauceville sera fermé pour la journée aujourd'hui pour des travaux. Le détour se fait via le rang des Érables, la route 276 et la route Kennedy si vous êtes du côté de Saint-Joseph. Sinon, du côté de Beauceville, restez sur l'avenue Lambert, boulevard Renault et vous revenez via l'autoroute. Si vous êtes témoin d'événements, quelque chose que j'ai pas vu sur la route, n'hésitez pas, vous pouvez toujours partager l'information. 418-387-1015.
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5: Bonjour, ici Benjamin Aubert. Voici vos actualités. Tout indique que l'ancienne mairesse de Vallée-Jonction, Patricia Drouin, sera candidate du Parti conservateur du Québec dans Beauce-Nord lors des prochaines élections provinciales. En août dernier, Mme Drouin avait déjà confirmé qu'elle était intéressée à poursuivre son parcours politique aux côtés des conservateurs d'Éric Duhaime. Aujourd'hui résidente de Sainte-Marie, elle a été aperçue à plusieurs activités du parti au cours des derniers mois. Puisqu'il est question de Beauce-Nord, le ministre des Affaires municipales et député de Beauce-Sud, Samuel Poulain, a rendu hommage à son collègue Luc Provençal à la suite de l'annonce de son retrait de la vie politique vendredi dernier. M. Poulain a salué l'engagement de M. Provençal envers les citoyens de la région, autant comme député que lorsqu'il était maire de Beauceville. Le service de police de la ville de Québec enquête sur une mort jugée suspecte dans le secteur de Beauport. Les services d'urgence sont intervenus dans la nuit de vendredi à samedi dans une résidence de la rue Christian où un homme de 27 ans a été retrouvé inconscient. Malgré les manœuvres de réanimation, son décès a été constaté à l'hôpital. Une personne a été rencontrée par les enquêteurs, mais aucune accusation n'a été portée jusqu'à maintenant. L'enquête se poursuit. Une opération de la Sûreté du Québec visant un réseau de contrebande de tabac a eu lieu la semaine dernière à Notre-Dame-des-Pins et Saint-Georges. Deux perquisitions ont été réalisées jeudi dans une résidence et un entrepôt, menant à l'interpellation d'un homme de 69 ans et d'une femme de 59 ans de Notre-Dame-des-Pins.

0: Notre-Dame-des-Pins. Les policiers ont saisi près de 207 000 cigarettes de contrebande, plus d'un kilogramme de cannabis séché, environ 74 000 $ en argent comptant, ainsi que deux véhicules. Des accusations pourraient être déposées ultérieurement. Et le ministère des Transports installera désormais un radar photomobile dans la zone de chantier de l'autoroute 73 au-dessus de la route 173 à Scott. La mesure vise à améliorer la sécurité des travailleurs et des usagers, alors que certains automobilistes ne respecteraient pas la limite de vitesse de 80 km/h. Le ministère rappelle que les amendes sont doublées pour les excès de vitesse commis dans une zone de travaux routiers. Voilà, c'est ce qui complète. 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
1: Ben pour aujourd'hui, comptez météo, ça ce sera alternance soleil-nuages, 30 % de risque d'averse en fin d'après-midi, 18 au maximum des nuages pour ce soir, des risques d'averse en début de soirée avec un minimum de 6. Demain, mardi, soleil, maximum de 20. Mercredi, soleil, 26. Jeudi, soleil, 28. Les normales de saison, 21 le jour et 9 la nuit. Et actuellement, ben, on a 2 degrés du côté de Saint-Georges et Beauceville. On en a 4, Centreville, Sainte-Marie. Ouais, on est déjà le 1er juin aujourd'hui, puis là, officiellement, on va rentrer dans une séquence de belles météos. Question de se lancer dans l'été. En musique, il est de Saint-Félix-de-Valois. Voici Arpin Lépine et Chance.

100 000 matin dans le monde du sport. Encore une fois, une déception pour l'équipe canadienne au championnat du monde de hockey qui était présenté en Suisse, dans la ville de Zurich. Le Canada a perdu 3-2 en prolongation face à la Norvège. Donc, le Canada termine au pied du podium, quatrième. C'est le troisième tournoi de la même nature que le Canada. Ne remporte pas de médaille. Au hockey junior, hier, on a remis la Coupe Memorial aux Rangers du Kitchener qui ont remporté leur match 6-2 contre les Silver Tips d'Everett. Au tennis, on va surveiller aujourd'hui les internationaux de tennis de France au stade Roland-Garros. Félix Auger-Aliassime va affronter le Chilien Alejandro Tabilo en huitième de finale aujourd'hui. Et parmi le top 10 des meilleurs joueurs, il ne reste qu'Alexander Zverev et Félix Auger-Aliassime. Donc, pas impossible qu'ils remportent le tournoi de Roland-Garros. On verra pour la suite. Hier, il y avait du baseball aussi. Défaite de 9-5 pour les Blue Jays de Toronto contre les Orioles de Baltimore. Victoire de 9-4 pour les Red Sox de Boston sur les Guardians de Cleveland. Et les Yankees de New York ont battu les Aces d'Oakland 13-8. Les Blue Jays, les Red Sox et les Yankees sont en congé aujourd'hui. Et puis dans la Ligue frontière, victoire de 16-8 pour les Capitales de Québec hier sur les Aigles de Trois-Rivières. Le prochain match des Capitales, demain, 19h05. Tantôt, je vous ai aussi glissé un mot sur le Festival sportif Desjardins de Sainte-Marie qui va célébrer ses 20 ans cette année. Je voulais vous mentionner également qu'il est toujours possible, hein, si le cœur vous en dit, de devenir bénévole. Ben oui, on recherche toujours des gens pour donner un petit coup de main à différents postes. Tous les détails sont disponibles et sur leur page Facebook, mais sinon, festival-sportif.com. 6h38 minutes avec un souvenir des respectables. L'argent fait le bonheur dans vos 100 000 matins.

0: sans l'argent.
1: C'est vrai que l'argent, dans certains cas, peut faire le bonheur. C'est le cas notamment d'Opération Enfant Soleil, le Téléthon samedi, qui a récolté 26,8 millions de dollars pour les enfants malades. C'est un nouveau record. Bravo, bravo à tous ceux qui ont participé directement ou indirectement. Puis, on est sensible à ça, là, hein, la santé, la maladie grave chez les enfants, d'autant plus que, bon, c'est fait pour jouer des enfants, c'est pas fait pour être malade. Hier, moi, j'étais du côté de Québec pour animer le défi tête rasée de Lucan. Il y avait quoi? Une trentaine de participants qui ont ramassé tout près de 40 000 $. Ça a été encore une fois très agréable, mais c'est au profit des enfants qui sont malades. Bravo à tous ceux qui ont donné, mais surtout à ceux qui ont fait du bénévolat au cours du week-end. Tiens, parlant de la région de Québec, il y est, lui, Jérôme 50, c'est la prochaine.

0: Avec la fin de la saison du Canadien de Montréal, est-ce que Samuel Montembeault, Brendan Gallagher, Kirk Bedak seront de retour la saison prochaine? 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Demain, manquez pas, Luc Gélinas sera là vers 8h10 pour nous parler de la saison du Canadien de Montréal. Bienvenue tout le monde dans les 100 000 matins au 101.5.
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6h51, bienvenue dans vos 100 000 matins au 101.5. Vendredi, une décision importante qui a été rendue par les membres du jury. Ils ont été séquestrés à peu près 24 heures au palais de justice de Saint-Joseph. Donc, Kevin Deblois, 28 ans de Sainte-Marie, qui a été reconnu coupable sur toute la ligne. Tous les chefs d'accusation auxquels il faisait face, soit de meurtre au deuxième degré de son ex-conjointe Karine Bélanger, d'outrage à un cadavre et d'incendie criminel. Donc, c'est la jurée numéro 7 qui a donc précisé coupable à chacun des chefs énumérés du côté du palais de justice de Saint-Joseph vendredi. Donc, c'est la prison à perpétuité avec une possibilité de libération et ça reste à déterminer. Les membres du jury ont parlé de 18 ans, mais c'est le juge Carl Thibault qui devra déterminer tout ça. Évidemment, en lien avec ce qu'il aura entendu. C'est un procès qui, initialement, devait durer 5 à 6 semaines. Finalement, ça a été jusqu'à 8, parce qu'il y a eu des contestations de la part de la défense sur certains éléments qui étaient présentés. D'ailleurs, ça devait rester, évidemment, sous le coup d'une non-publication, parce que les jurés, au départ, étaient libres. Donc, à la fin de la journée, retournaient à la maison, pouvaient tout de même suivre l'actualité et tout ça. Mais à partir du moment où ils sont séquestrés, ils doivent arriver à un jugement unanime, à une décision unanime. Alors, donc, Kevin Deblois de Sainte-Marie, qui a été reconnu coupable, prison à la perpétuité. Et un autre élément qui a attiré mon attention en fin de semaine, c'est cet accident impliquant 3 véhicules, dont une moto. On a comme l'impression que les automobilistes sont moins conscients que les motos sont de retour sur les routes. Il y a aussi le fait que les routes sont dans un mauvais état, pas toujours évident. J'ai vu en fin de semaine un accident qui est survenu dans la région de Lanaudière. Le gars a voulu s'engager avec sa moto sur l'autoroute. Et en empruntant la bretelle, il avait une crevasse, là. Sa roue d'avant a embarqué dans le trou. Chou! Il a passé par-dessus les guidons. De sorte qu'on parle de fracture aux jambes, de brûlure, évidemment. Sa moto est une perte totale, là. Mais comme on vit dans un système de no fault, encore une fois, il y a personne qui est responsable de rien. Moi, si je peux pas m'empêcher de me rappeler cet homme d'affaires de la région de Saint-Georges qui avait été impliqué dans un accident de moto. Puis c'était vraiment pas de sa faute. Il a roulé dans un trou et il a été éjecté de sa moto. Il y a une voiture qui arrivait en contresens qui l'a percuté quand il a été éjecté de sa moto. Il n'y a eu aucune chance. Mais je comprends pas comment ça se fait qu'on réussit pas à être inventif au Québec. Pourtant, on a du monde brillant. Pourquoi on colmate pas la chaussée de nuit? Pourquoi on attend? Ça prend quoi? Des températures extrêmes? Il faut que les gars aient chaud pour faire de l'asphalte? Comment ça marche? Tu sais, c'est un bout que je saisis moins. Puis parfois, quand tu fais des canicules, on va dire, bon, OK, on va travailler de soir, de nuit, mais pourquoi on ne le fait pas à la nuit? Pourquoi on ne le fait pas dès que c'est possible? De colmater notamment des crevasses, des nids de poules. Puis dans certains cas, c'est plus des nids de poules, là, c'est rendu des nids d'autruche tellement que c'est gigantesque. OK, 6:54, on va se rappeler un bon souvenir avec les Cowboys fringants.

0: 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Hey, Ken Hughes, le DG du Canadien, a beaucoup de travail au cours de l'été qui s'amène. Mais aujourd'hui, bilan de la dernière saison. C'est à 8h30 que ça se passe pour le bleu, blanc, rouge. Ça a été, somme toute, une saison au-delà des espérances de début de l'année. Restez là, coup d'œil circulation dans les prochaines secondes.
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0: Robert Clich, direction Québec, à partir des échangeurs de la rue Beaulieu. C'est presque arrêté. Ça, c'est au ralenti dans la voie de gauche pour entrer sur Québec. D'ailleurs, la congestion se maintient jusqu'à la hauteur du chemin Saint-Louis. Si vous êtes sur l'autoroute 20 en provenance de Saint-Nicolas, c'est à la hauteur de la halte routière à Bréquéville que ça ralentit. Et si vous êtes sur l'autoroute 20 direction ouest, c'est à la hauteur de la raffinerie de pétrole Valero. C'est au ralenti sur le pont de Québec. C'est au ralenti sur Henri IV entre le boulevard Laurier et du versant nord. C'est au ralenti très léger, par contre, sur le boulevard Laurier entre Henri IV et le Chul. Il y a un peu de ralentissement remarqué sur le boulevard Charest 1 à l'approche de Robert Bourassa, 2 à l'approche de Saint-Sacrement. Sur la rive sud, dans les bretelles de l'autoroute, il y a de la résistance, avenue des Églises à Charny, Taniata, Saint-Jean-Chrysostome, chemin des Îles, secteur Saint-David, mais aussi route Kennedy pour Lévis-Centreville. Une fois les bretelles de l'autoroute dépassées, ça reprend du rythme plus normal. Le pont qui enjambe la rivière Le Bras entre Saint-Joseph-des-Érables et Beauceville est fermé à la circulation pour des travaux toute la journée aujourd'hui. Vous êtes témoin d'événements particuliers, n'hésitez pas à vous partager l'info. 418-387-1015.
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2: Bon lundi, ici Louis-Philippe Arnoirel. Le premier ministre Mark Carney doit donner plus de détails aujourd'hui sur la manière dont le gouvernement entend lutter contre l'antisémitisme et la haine envers les Juifs au Canada. Le cabinet du premier ministre indique qu'il s'exprimera à Toronto. Son allocution survient moins d'un mois après que la police de la ville reine a été appelée pour une fusillade avec une arme factice visant trois membres de la communauté juive. L'organisation B'nai B'rith affirme que la haine anti-juive se banalise au Canada et que le nombre d'incidents antisémites a dépassé les 6800 en 2025, un chiffre record depuis 1982. Par ailleurs, un groupe de suprémacistes blancs s'est réuni samedi à Shawinigan, en Mauricie, lors d'un rassemblement en faveur d'un Québec blanc. La manifestation a pris place au Parc des Vétérans, non loin du cénotaphe de la ville de Shawinigan. Un groupe d'individus masqués a brandi une banderole ornée de deux fleurs de lys où l'on pouvait lire « Je me souviens d'un Québec blanc ». La première ministre du Québec, Christine Fréchette, a durement condamné dans un communiqué publié hier ce rassemblement ainsi que les messages racistes qui ont été formulés. Elle a assuré que de tels propos sont inacceptables et n'ont pas leur place dans notre société. Et pour terminer, plusieurs organisations de santé exhortent le gouvernement fédéral à réduire la consommation de nicotine chez les Canadiens à moins de 5 % de la population d'ici 2045. Ce consensus est issu d'une table ronde de deux jours organisée en amont de la Journée mondiale sans tabac hier. Un précédent objectif national fixé en 2016 visait à réduire le taux global de tabagisme à moins de 5 % d'ici 2035. Les Hagen, directeur général d'Action sur le tabagisme et la santé, a souligné que la consommation de nicotine a augmenté de manière exponentielle chez les Canadiens âgés de 25 ans et moins. C'est ce qui complète vos actualités Arsenal Média. Passez une bonne journée sur nos ondes.
3: Au hockey, le Canada s'est incliné 3-2 en prolongation devant la Norvège lors du match de la médaille de bronze au championnat du monde de hockey hier à Zurich en Suisse. Au hockey junior, victoire de 6-2 pour les Rangers de Kitchener sur les Silver Tips d'Everett. 6-2 hier, donc, Kate Jenner remporte la Coupe Memorial. Tennis aux internationaux de France au stade de Roland-Garros. Le Québécois Félix Auger-Aliassime affrontera vers 9h30 ce matin le Chilien Alejandro Tabilo en huitième de finale du tournoi. Baseball majeur, défaite hier de 9-5 pour les Blue Jays de Toronto contre les Orioles de Baltimore. Victoire de 9-4 pour les Red Sox de Boston sur les Guardians de Cleveland. Et les Yankees de New York ont battu les Aces d'Oakland 13-8. Les Jays, les Red Sox et les Yankees sont en congé aujourd'hui. Ligue frontière, victoire de 16-8 hier pour les Capitales de Québec sur les Aigles de Trois-Rivières. Le prochain match pour les Capitales est prévu demain 19h05 au stade municipal. Alternance soleil et nuages pour aujourd'hui. Il pourrait y avoir quelques gouttelettes en fin de journée. On parle d'un maximum à 18 degrés. Des nuages pour ce soir. 30 % de probabilité d'averse en soirée. Minimum de 6 la nuit prochaine. Demain mardi, plein soleil, 20 degrés. Soleil mercredi, 26. Soleil jeudi, 28. Les normales de saison, 21 le jour et 9 la nuit. Et actuellement, on a 2 degrés du côté de Saint-Georges et Beauceville. On en a 5 à Sainte-Marie-Centreville.
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Entre autres, c'est la fin des classes à l'école, mais c'est aussi la fête des pères et j'ai besoin de vous autres. Qu'est-ce que vous offrez à votre père pour la fête des pères? Vous pouvez m'écrire via la messagerie texte le 418-387-1015. Donnez-moi donc une idée cadeau. Hein? Sait-on jamais, ça pourrait être utile. En musique, on s'offre à l'instant Summer avec Home Wrecker parce qu'en Beauce, le meilleur de la musique, c'est O 101.5. Bon lundi.

La musique souvenir de Sugar Ray avec Fly, 7h14, presque 15 minutes dans vos 100 000 matins. Je vous ai demandé, il y a quelques minutes à peine, qu'est-ce que vous allez offrir à votre père pour la fête des pères? Il y a Michel qui m'écrit, qui me dit que pour son conjoint, elle et ses enfants vont lui offrir un moment de détente dans un spa. Ben, pourquoi pas? Toujours très agréable. Soyons inventifs, offrons autre chose qu'une cravate, des bas, par exemple. Hein? Ça a été souvent le cas. Il y a été une certaine époque aussi, pas si lointaine. Puis ça, il y a des gens qui seront assurément incrédules, là, mais on offrait des paquets de cigarettes. Ouais, hein, c'est... Fallait pas l'aimer, parce que quand on connaît tous les ravages du tabac... D'ailleurs, hier, plusieurs médias nous rapportaient que ça faisait 20 ans, hier, le 31 mai 2006, que le gouvernement du Québec interdisait la fumée dans les bars et dans les restaurants. Ah, il était une certaine époque, là, qu'on nous demandait en entrant au resto fumeur ou non fumeur. Il y avait une rangée de plantes en plastique. Ça devait pas changer grand-chose. Dans les bars, ben si vous avez pas connu ça, les discothèques, entre autres, il y avait un nuage de fumée là, mes amis. C'était épouvantable. Je comprends pas qu'on ait enduré ça aussi longtemps, mais visiblement, donc depuis le 31 mai 2006, l'interdiction de fumer dans les bars et les restaurants, puis on avait dit, ah, ça sera la fin de certains établissements. Au niveau de la restauration, je pense pas. Les bars, ben évidemment, à la suite, je pense, la pandémie a fait davantage plus mal aux bars qu'à autre chose. Puis évidemment, ben toute cette façon de faire là, de conduite, faculté affaiblie par l'alcool, puis que bon, dans certains cas, les plus jeunes étaient soumis à tolérance zéro. Ça a fait en sorte qu'on a délaissé possiblement les bars. Il y a une certaine époque, sur la rue Notre-Dame à Sainte-Marie, il y en avait 5 ou 6, on pourrait tous les nommer, là, mais il en reste seulement un maintenant. Ça a beaucoup, beaucoup changé. Fête des pères, donc, vous pouvez m'écrire votre suggestion, votre idée cadeau pour cette année, pourquoi pas, au 418-387-1015. En musique, on va s'offrir tout de suite celle de Patrice Michaud. Souvenir, voici Mécanique Générale.

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0: 7h23 minutes dans vos 100 000 matins. Bon lundi, premier jour du mois de juin. Vendredi, si vous étiez là à l'écoute des 100 000 matins, vous avez appris en primeur que Luc Provençal ne serait pas de retour comme candidat pour la coalition Avenir Québec en vue des élections, du mois d'octobre, du 5 octobre prochain. Il y a des rumeurs fortes et insistantes qui, précisent dans certains cas que l'ancienne mairesse de la municipalité de Vallée-Jonction, Patrice Drouin, serait sur les rangs pour être candidate du Parti conservateur du Québec, elle qu'on a vue dans plusieurs rassemblements, notamment lors de la dernière élection partielle dans le comté d'Arthabasca. Mais moi, mes informateurs me disent autre chose. Ouais, mes informateurs me disent qu'on a sollicité quelqu'un de Beauceville pour être candidat pour le Parti conservateur du Québec. D'ailleurs, aux dernières élections, c'était le maire de Saint-Lambert, Olivier Dumais, qui était, lui, qui est maintenant préfet de la MRC de la Nouvelle-Beauce. Est-ce qu'il sera tenté à nouveau? Possible. C'est pas exclu. Madame Drouin aussi. C'est-à-dire que les militants auront peut-être le choix, mais quand la direction du parti appelle une personne pour qu'elle devienne candidat, ça met davantage de pression si le choix du parti est quelqu'un d'autre. On verra pour la suite. Au niveau de la CAQ, il n'y a pas eu de précision concernant un potentiel remplaçant pour M. Provençal. Même chose pour le Parti québécois, où pour le moment, il n'y a pas de candidats qui se sont manifestés. Mais pour le Parti libéral du Québec, là, il y a des rumeurs très persistantes sur une femme connue, notamment dans la MRC de la Nouvelle-Beauce, Nancy Labbé, qui est directrice générale de la MRC de la Nouvelle-Beauce, semble-t-il qu'il serait tenté par l'aventure. Moi, en tout cas, du côté du Parti libéral, c'est le son de cloche que j'ai entendu à l'effet que Charles Milliard l'aurait même contacté pour qu'elle soit candidate en vue des prochaines élections provinciales. Ça risque d'être pas mal intéressant au cours des prochaines semaines, tout ça. 7h25 minutes. Je vous souhaite un bon lundi, bon début de journée. Merci d'avoir choisi les 100 000 matins au 105. Coup d'œil circulation. On aura aussi les nouvelles régionales avec mon collègue Benjamin Aubert. Bon début de journée. Merci d'avoir choisi les 100 000 matins au meilleur de la musique au 101.5. 100 000
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0: OK, autoroute Robert Clich, direction Québec. C'est à partir de la rue Beaulieu que ça ralentit. Même c'est du jaune au rouge très rapidement. Et à la hauteur du parc des chutes de la Chaudière, c'est par choc à par choc pour entrer sur Québec. C'est au ralenti sur la 20 direction est à partir de la halte routière dans le secteur de Bréquéville, non pas Bréquéville, le secteur de Saint-Nicolas. Sinon, l'autoroute 20 en direction ouest, c'est à partir des échangeurs de Taniata que ça ralentit pour entrer sur Québec. D'ailleurs, la congestion se maintient sur Henri IV jusqu'à la hauteur du chemin Sainte-Foy. C'est aussi au ralenti sur Henri IV direction sud, un peu avant le boulevard Charest, jusqu'à la hauteur du chemin des Quatre Bourgeois. Si vous êtes en est sur le boulevard Charest, c'est à partir de Duplessis que ça ralentit jusqu'à Saint-Sacrement. C'est code rouge sur le pont de Québec. C'est code rouge sur le boulevard Laurier, direction est entre Henri IV et Robert Bourassa. Sur la rive sud, dans les bretelles de l'autoroute, il y a de la résistance, Charny, Taniata, également chemin des Îles et Lévis-Centreville. Mais il y a une portion de l'autoroute 20, direction est, tout de suite après Taniata, là, juste avant le club de golf.

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10: Bonjour, ici Benjamin Aubert. Voici vos actualités. Tout indique que l'ancienne mairesse de Vallée-Jonction, Patricia Drouin, sera candidate du Parti conservateur du Québec dans Beauce-Nord lors des prochaines élections provinciales. En août dernier, Mme Drouin avait déjà confirmé qu'elle était intéressée à poursuivre son parcours politique aux côtés des conservateurs d'Éric Duhaime. Aujourd'hui résidente de Sainte-Marie, elle a été aperçue à plusieurs activités du parti au cours des derniers mois. Puisqu'il est question de Beauce-Nord, le ministre des Affaires municipales et député de Beauce-Sud, Samuel Poulain, a rendu hommage à son collègue Luc Provençal à la suite de l'annonce de son retrait de la vie politique vendredi dernier. M. Poulain a salué l'engagement de M. Provençal envers les citoyens de la région, autant comme député que lorsqu'il était maire de Beauceville. Le service de police de la ville de Québec enquête sur une mort jugée suspecte dans le secteur de Beauport. Les services d'urgence sont intervenus dans la nuit de vendredi à samedi dans une résidence de la rue Christian où un homme de 27 ans a été retrouvé inconscient. Malgré les manœuvres de réanimation, son décès a été constaté à l'hôpital. Une personne a été rencontrée par les enquêteurs, mais aucune accusation n'a été portée jusqu'à maintenant. L'enquête se poursuit. Une opération de la Sûreté du Québec visant un réseau de contrebande de tabac a eu lieu la semaine dernière à Notre-Dame-des-Pins et Saint-Georges. Deux perquisitions ont été réalisées jeudi dans une résidence et un entrepôt, menant à l'interpellation d'un homme de 69 ans et d'une femme de 59 ans de Notre-Dame-des-Pins. Les policiers ont saisi près de 207 000 cigarettes de contrebande, plus d'un kilogramme de cannabis séché, environ 74 000 $ en argent comptant, ainsi que deux véhicules. Des accusations pourraient être déposées ultérieurement. Et le ministère des Transports installera désormais un radar photomobile dans la zone de chantier de l'autoroute 73 au-dessus de la route 173 à Scott. La mesure vise à améliorer la sécurité des travailleurs et des usagers, alors que certains automobilistes ne respecteraient pas la limite de vitesse de 80 km/h. Le ministère rappelle que les amendes sont doublées pour les excès de vitesse commis dans une zone de travaux routiers. Voilà, c'est ce qui complète. Pour d'autres manchettes, consultez mabourse.com.
11: Météo pour aujourd'hui, lundi, premier jour du mois.

de juin. Alternance soleil et nuages, 30 % de risque d'averse en fin d'après-midi, maximum de 18. Des nuages, des faibles risques d'averse en début de soirée, minimum de 6 la nuit prochaine. Demain mardi, plein soleil, maximum de 20 degrés. Soleil mercredi, 26 au maximum. Et pour ce qui est de jeudi, encore une fois, du soleil, minimum de 11, maximum de 28. Les normales de saison, 21 le jour et 9 la nuit. Et actuellement, ben, partout où vous êtes, on est à 5 degrés. Il y a des adolescents qui ont trouvé une nouvelle façon de s'amuser. Je vous donnerai tous les détails dans les prochaines minutes à 7h33. Bon lundi, bon début de journée, surtout bon début de semaine. En musique, on a Calvin Harris avec Feel So Close que voici au 101.5.

musique. Ne ratez pas le rendez-vous sur l'heure du lunch qui vous est donné avec des classiques du monde musical, les grands bajoux, avec Richard Z. Sirois, que vous pourriez entendre cette chanson de Nirvana. Voici About a Girl dans vos 100 000 matins au 101.5.

Regretter Kurt Cobain et Nirvana, About a Girl, dans vos 100 000 matins. Le conseiller municipal de Lévis, qui est dans le secteur de Charny, Daniel Saint-Don, fait paraître sur les réseaux sociaux des actes de vandalisme qui ont été commis par des adolescents au cours des derniers jours, dernières semaines, à l'OTJ de Charny. D'ailleurs, l'histoire a été rapportée par Radio-Canada hier. Les jeunes ont fracassé des fenêtres, vidé le contenu d'extincteurs. Lui, le conseiller, avec sa parution, souhaitait évidemment qu'on puisse sensibiliser les parents pour s'occuper de leurs jeunes qui n'ont rien à faire en soirée, même qu'à un certain moment donné, c'était extrêmement dangereux. Les jeunes se retrouvaient sur le toit de la bâtisse. Il y aurait pu y avoir certaines chutes, surtout avec la noirceur. Il y a eu aussi des actes de vandalisme qui ont été rapportés par les autorités de la municipalité de Saint-Malachie, entre autres, parce que collectivement, c'est tout un chacun d'entre nous qui allons payer la facture au bout du compte, là. Ce sont des installations sportives ou culturelles de la communauté. Puis, ben, à travers notre compte de taxes, on paie pour ça. Puis même quand le gouvernement donne des subventions pour la construction de ces édifices-là, on paie pour ça. Je comprends qu'il faut que jeunesse se passe, mais visiblement, on a peut-être un rôle à jouer pour encadrer nos adolescents qui, semble-t-il, ont plus grand-chose à faire en soirée, si ce n'est que dans certains cas, de faire des mauvais coups. Mais ça nous est tous déjà arrivé de faire des conneries quand on était plus jeune. OK, 7h41, c'est un Bedroom Posters avec Yellow Card que voici au 101.5.

0: Quel était le poster de votre chambre à coucher? C'est un peu ce que raconte cette chanson-là de Yellow Card. Ah, les super-héros, dans certains cas, les vedettes de cinéma, de la musique, il y en avait vraiment pour tous les goûts. Hey, bon début de journée, sous le soleil, enfin, la chaleur qui s'amène cette semaine, profitons-en. Bon début de journée, bienvenue dans les 100 000 matins. 100 000
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0: 7h55 minutes dans vos 100 000 matins. Il y a des parents du côté de Thetford Mines qui sont drôlement inquiets parce que un peu avant la rentrée, le 25 août dernier, il y avait des informations sensibles qui avaient été volées sur les serveurs informatiques du centre de services scolaires des Appalaches. On avait parlé à ce moment-là de cyberattaque. D'ailleurs, les policiers de la Sûreté du Québec avaient été saisis du dossier. Et là, semble-t-il que certaines informations qui circulent sur le web clandestin, ce qu'on appelle le dark web, des renseignements personnels qui concernent des enfants d'âge mineur de différentes écoles du centre de services scolaires des Appalaches qui ont été compromis. D'ailleurs, les dirigeants affirment avoir rapidement identifié et contré la cyberattaque du 25 août et avoir pris les mesures nécessaires pour protéger ces installations informatiques et les données qu'elles contiennent. Mais évidemment, il y a un certain nombre de données qui n'ont pas pu être protégées. Il y a des parents qui sont drôlement inquiets de voir la suite des choses dans ce dossier-là. Mais on le dit souvent, hein, même si on est extrêmement prudent, il y a des gens mal intentionnés qui se retrouvent sur les réseaux sociaux. Puis une fois qu'on fait paraître quelque chose sur le web, ça ne nous appartient plus, là. Même chose pour des photos que vous allez prendre de vos enfants, puis que vous les faites paraître pour l'ensemble de vos groupes d'amis sur les réseaux sociaux. Ça ne nous appartient plus, ces photos-là, une fois que c'est publié. D'autant plus que c'est inscrit en tout petit dans les caractères qui sont disponibles quand on se crée un compte sur les réseaux sociaux. Puis comme, ben, dans l'ensemble, on veut être comme tout le monde, ben, on y va, puis on ne pense pas à la suite des choses. Mais visiblement, ça inquiète plusieurs parents, cette situation-là, qui touche le centre de services scolaires des Appalaches, dans la région de Thetford. 7:57, on a 6 degrés, centre-ville, Sainte-Marie, coup d'œil, circulation, et au retour, les nouvelles nationales et internationales.
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0: C'est au rouge sur Robert Clich, direction Québec, à partir de la rue Beaulieu. C'est aussi au rouge sur l'autoroute 20, direction Est. Un peu avant d'arriver à la hauteur de la halte dans le secteur de Saint-Rédempteur, Bréquéville. C'est au ralenti sur l'autoroute 20, direction Ouest, à partir des échangeurs de Taniata. Pour entrer sur Québec, la congestion se maintient jusqu'à la hauteur du chemin Saint-Louis. C'est code rouge sur le pont de Québec. Sur Henri IV aussi, c'est au ralenti compte tenu des travaux qu'on retrouve dans le secteur du chemin Sainte-Foy. C'est code rouge sur le boulevard Laurier entre Henri IV et l'Université Laval. C'est code rouge sur le boulevard Charest entre Duplessis et Québec Centre-Ville via la Côte-Saint-Sacrement. C'est aussi au rouge sur la rive sud dans les bretelles de l'autoroute Avenue des Églises à Charny, mais directement sur l'autoroute 20 en approche pour Taniata, puis une fois à la hauteur du club de golf Lauve-Rivière à Saint-David, ça reprend du rythme. Mais il y a un peu de résistance dans les bretelles du côté de Chemin des Îles, secteur Saint-David. Pour le reste, ça circule plutôt bien. Pour rappeler que le pont de Québec est fermé de nuit entre 21h et 5h30 dans les deux directions et que le pont, juste au-dessus de la rivière Le Bras de Saint-Victor, dans le secteur, en fait, entre Beauceville et Saint-Joseph-des-Érables, c'est fermé à la circulation toute la journée aujourd'hui. Il y aura des travaux.
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2: Bon lundi, ici Louis-Philippe Arnoirel. Le premier ministre Mark Carney doit donner plus de détails aujourd'hui sur la manière dont le gouvernement entend lutter contre l'antisémitisme et la haine envers les Juifs au Canada. Le cabinet du premier ministre indique qu'il s'exprimera à Toronto. Son allocution survient moins d'un mois après que la police de la ville reine a été appelée pour une fusillade avec une arme factice visant 3 membres de la communauté juive. L'organisation B'nai B'rith affirme que la haine anti-juive se banalise au Canada et que le nombre d'incidents antisémites a dépassé les 6800 en 2025, un chiffre record depuis 1982. Par ailleurs, un groupe de suprémacistes blancs s'est réuni samedi à Shawinigan, en Mauricie, lors d'un rassemblement en faveur d'un Québec blanc. La manifestation a pris place au Parc des Vétérans, non loin du cénotaphe de la ville de Shawinigan. Un groupe d'individus masqués a brandi une banderole ornée de 2 fleurs de lys où l'on pouvait lire « Je me souviens d'un Québec blanc ». La première ministre du Québec, Christine Fréchette, a durement condamné dans un communiqué publié hier ce rassemblement ainsi que les messages racistes qui ont été formulés. Elle a assuré que de tels propos sont inacceptables et n'ont pas leur place dans notre société. Et pour terminer, plusieurs organisations de santé exhortent le gouvernement fédéral à réduire la consommation de nicotine chez les Canadiens à moins de 5% de la population d'ici 2045. Ce consensus est issu d'une table ronde de 2 jours organisée en amont de la Journée mondiale sans tabac hier. Un précédent objectif national fixé en 2016 visait à réduire le taux global de tabagisme à moins de 5% d'ici 2035. Les Hagen, directeur général d'Action sur le tabagisme et la santé, a souligné que la consommation de nicotine a augmenté de manière exponentielle chez les Canadiens âgés de 25 ans et moins. C'est ce qui complète vos actualités Arsenal Média. Passez une bonne journée sur nos ondes.
3: Au hockey, le Canada s'est incliné 3-2 en prolongation devant la Norvège lors du match de la médaille de bronze hier au championnat du monde de hockey présenté en Suisse. Hockey junior, victoire de 6-2 pour les Rangers de Kitchener sur les Silvertips d'Everett. Kitchener qui remporte donc la Coupe Memorial. Au tennis, aux internationaux de France au stade de Roland-Garros, le Québécois Félix Auger-Aliassime affrontera vers 9h30 ce matin le Chilien Alejandro Tabilo en 8e de finale. Baseball majeur, défaite de 9-5 pour les Blue Jays de Toronto contre les Orioles de Baltimore hier. Victoire de 9-4 pour les Red Sox de Boston sur les Guardians de Cleveland. Et les Yankees de New York ont battu les A's d'Oakland 13-8. Les Blue Jays, les Red Sox et les Yankees sont en congé aujourd'hui. Ligue frontière, victoire de 16-8 hier pour les Capitales de Québec sur les Aigles de Trois-Rivières. Le prochain match pour les Capitales est prévu à 19h05 demain au stade municipal. Alternance soleil-nuage pour aujourd'hui, pourrait y avoir quelques gouttelettes en fin de journée avec un maximum à 18 degrés. Des nuages pour ce soir, la nuit prochaine, 30% les risques d'averses en soirée, minimum de 6 la nuit prochaine. Demain mardi, plein soleil, maximum de 20. Soleil mercredi, 26. Soleil pour jeudi, minimum de 11, maximum de 28. Et actuellement, ben partout où vous êtes, on est à 4 degrés.
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Bon début de journée, bon lundi, 1er juin aujourd'hui. Ça sent le début de l'été, en tout cas pour cette semaine, avec belle température. Ça va faire du bien parce que le mois de mai n'a pas été exceptionnel jusqu'à hier finalement. Ça pour dire qu'il y a même eu de la grêle dans certains secteurs de la région hier en fin d'après-midi. OK, d'ici 9h ce matin, Amélie Smith des Cliniques Audition sera avec nous. On va aussi parler du festival sportif. Je vous parlerai de certains éléments, mais aussi de la politique qui retient l'attention. Il y a plein de sujets dans l'actualité. Mais en musique, un numéro 1 de 1995 avec Alanis.

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1: Jean Leloup, 8h15 minutes dans vos 100 000 matins. Avant de vous parler du festival sportif, on nous apprend dans les derniers instants qu'un homme de 52 ans qui a été arrêté à la suite d'un incendie criminel qui aurait fait un blessé la nuit dernière, ce serait survenu vers 2h40 dans une résidence de la route de l'aéroport à Québec. Pas beaucoup de détails. On dit que les policiers ont procédé à l'évacuation de deux personnes qui se trouvaient à l'intérieur et c'est à ce moment-là que le suspect a été aperçu et arrêté. Il va rencontrer des enquêteurs. D'ailleurs, la Croix-Rouge a été demandée sur place. Les pompiers de Québec sont toujours là, dans le secteur de la route de l'aéroport à Québec. Chez nous, du 11 au 14 juin prochain, donc pas ce week-end, mais le prochain, on va souligner à tout le moins les 20 ans du Festival sportif Desjardins de Sainte-Marie. Il y a encore de la possibilité, si vous souhaitez vous inscrire aux différentes activités sportives qui seront présentées. Et cette année, parmi les grandes nouveautés, on va retrouver de la course à pied, notamment les distances de 21,1 km, donc demi-marathon, et un parcours de 10 km. J'ai vu le tracé, ça va être magnifique, un parcours de course très agréable pour les gens qui aiment faire de la course à pied. Il y a plein d'activités, puis tout le monde est invité, qu'on soit sportif ou pas. Il y aura évidemment des spectacles, dont le passage de Rick Duff, étoile montante de la musique country, qu'on a vu notamment à la télé dans les derniers mois. On va aussi souligner samedi Rhapsody Orchestra avec la participation du Marivrain Rémi Chassé. Zone famille où il y aura plein de jeux pour les enfants, des food trucks. Puis on vous demande de ne pas apporter vos liquides sur place. Non, non. Toutefois, il y aura plusieurs stations d'eau qui seront mises à la disposition des visiteurs. Vous pouvez d'ailleurs aller visiter Facebook, la page Facebook du Festival sportif ou encore festival-sportif.com. Je suis très content que la radio à nouveau soit partenaire de cet événement-là. Puis je me rappelle au tout début, c'était vraiment pour permettre aux gens de faire de l'activité physique, de pratiquer différents sports. Et au fil du temps, c'est devenu de plus en plus populaire, le Festival sportif Desjardins de Sainte-Marie. On parle facilement de 14 000 à 15 000 visiteurs durant cette fin de semaine-là. Ça fait de la belle visite à venir faire un tour dans la région. OK, en musique, Zach Chico, maintenant. 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

0: Ouais, restez bien branchés chez nous parce que dans les prochaines minutes, on aura les nouvelles régionales avec Benjamin Aubert, mais aussi la chronique sur le soin de santé de nos oreilles avec Amélie Smith, qui est audioprothésiste, mais aussi propriétaire des cliniques Audition de la région. Bon lundi, bon début de journée, bienvenue au 101.5.
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0: C'est encore compliqué pour entrer sur Québec sur Robert Clich à partir des échangeurs de la rue Beaulieu et la congestion se maintient jusqu'à la hauteur de l'aquarium. Si vous êtes sur l'autoroute 20, direction Est, c'est à l'approche du tablier face aux chutes à Charny que ça ralentit. Et sur la 20, direction Ouest, il n'y a pas de souci, ça circule bien. C'est en direction Est que c'est compliqué à partir du photoradar dans le secteur de Saint-Romuald. C'est au ralenti jusqu'à la hauteur du club de golf Laubrivière. Dans les bretelles de l'autoroute aussi, 20 vers Lévis, il y a un peu de résistance. Boulevard Laurier du côté de Québec, c'est compliqué. Même chose pour le boulevard Charest. Vous rappelez que le pont qui surplombe la rivière Lebras entre Beauceville et Saint-Joseph-des-Érables, c'est fermé à la circulation toute la journée pour des travaux.
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11: Bonjour, ici Benjamin Aubert. Voici vos actualités. Tout indique que l'ancienne mairesse de Vallée-Jonction, Patricia Drouin, sera candidate du Parti conservateur du Québec dans Beauce-Nord lors des prochaines élections provinciales. En août dernier, Mme Drouin avait déjà confirmé qu'elle était intéressée à poursuivre son parcours politique aux côtés des conservateurs d'Éric Duhaime. Aujourd'hui résidente de Sainte-Marie, elle a été aperçue à plusieurs activités du parti au cours des derniers mois. Puisqu'il est question de Beauce-Nord, le ministre des Affaires municipales et député de Beauce-Sud, Samuel Poulain, a rendu hommage à son collègue Luc Provençal à la suite de l'annonce de son retrait de la vie politique vendredi dernier. M. Poulain a salué l'engagement de M. Provençal envers les citoyens de la région, autant comme député que lorsqu'il était maire de Beauceville. Le service de police de la ville de Québec enquête sur une mort jugée suspecte dans le secteur de Beauport. Les services d'urgence sont intervenus dans la nuit de vendredi à samedi dans une résidence de la rue Christian où un homme de 27 ans a été retrouvé inconscient. Malgré les manœuvres de réanimation, son décès a été constaté à l'hôpital. Une personne a été rencontrée par les enquêteurs, mais aucune accusation n'a été portée jusqu'à maintenant. L'enquête se poursuit. Une opération de la Sûreté du Québec visant un réseau de contrebande de tabac a eu lieu la semaine dernière à Notre-Dame-des-Pins et Saint-Georges. Deux perquisitions ont été réalisées jeudi dans une résidence et un entrepôt, menant à l'interpellation d'un homme de 69 ans et d'une femme de 59 ans de Notre-Dame-des-Pins. Les policiers ont saisi près de 207 000 cigarettes de contrebande, plus d'un kilogramme de cannabis séché, environ 74 000 $ en argent comptant, ainsi que deux véhicules. Des accusations pourraient être déposées ultérieurement. Et le ministère des Transports installera désormais un radar photomobile dans la zone de chantier de l'autoroute 73 au-dessus de la route 173 à Scott. La mesure vise à améliorer la sécurité des travailleurs et des usagers, alors que certains automobilistes ne respecteraient pas la limite de vitesse de 80 km/h. Le ministère rappelle que les amendes sont doublées pour les excès de vitesse commis dans une zone de travaux routiers. Voilà, c'est ce qui complète. 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
7: Pour aujourd'hui, météo, ce sera alternance soleil-nuages, 30 % les risques d'averse en fin de journée, avec un maximum à atteindre de 18. Des nuages pour ce soir, 30 % les probabilités d'averse en soirée, minimum de 6 l'année prochaine. Plein soleil demain, mardi, avec un maximum de 20 degrés. Soleil mercredi, 26. Soleil jeudi, maximum de 28. Et actuellement, ben, on est à 7 degrés, centre-ville, Sainte-Marie.

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3: Si vous êtes des habitués de l'émission, vous savez qu'à chaque lundi, presque à pareille heure, on reçoit

0: Soit Amélie Smith des cliniques auditives Audisson. Et aujourd'hui, quand on pense aux appareils auditifs, il y a plusieurs personnes qui imaginent encore des appareils encombrants qui ne font qu'amplifier les sons. On n'est pas dans ça du tout, mais pas du tout. Amélie Smith est là. Bon matin, comment vas-tu?
1: Bon matin, ça va bien, toi aussi?
0: Ben oui, c'est vrai que les gens pensent encore à des appareils trop gros, puis que c'est pas évidemment très esthétique, mais on est complètement ailleurs maintenant, là.
1: Ben oui, puis malheureusement, le fait que les gens pensent que ça va être gros, que ça va paraître ou que c'est simplement des amplificateurs, ben ça empêche beaucoup de gens de passer à l'action, d'aller chercher des appareils auditifs. Ils pensent que ça va leur nuire, alors que c'est vraiment un outil qui va aider, puis on en a parlé plusieurs fois, hein, qui va prévenir plusieurs autres problèmes de santé, entre autres le déclin cognitif.
0: Ouais.
1: Fait que les prothèses d'aujourd'hui, c'est vraiment des petits mini-ordinateurs qui vont s'ajuster automatiquement, là. Ils vont vraiment nous permettre d'entendre plus clairement, pas seulement plus fort.
0: Mais plus clairement, puis ça, c'est important de préciser, Amélie, parce que parfois, bon, un T et un C, c'est des sons qui peuvent se rapprocher. Puis j'ai une amie qui a ce genre d'appareil-là, et quand elle se met à parler, je me dis, ben coudonc, à qui elle parle? Mais finalement, c'est branché même avec son téléphone intelligent. Donc, elle entend les conversations sans avoir à tenir l'appareil dans sa main.
1: Oui, ça aussi, c'est une autre technologie là qui est intégrée dans les appareils auditifs d'aujourd'hui. Donc, on parle de Bluetooth à ce moment-là, qui est intégré dans les appareils. Ça peut vraiment surprendre les gens. On a l'impression qu'ils parlent dans le vide. Mais en fait, c'est que le téléphone est branché, comme on disait, directement dans l'appareil. Ça nous permet d'avoir les conversations dans les appareils auditifs, donc beaucoup plus clairement, sans passer par un autre haut-parleur. On peut même brancher ça à la télévision, à une tablette, à un ordinateur. Donc, avoir du main libre avec une compréhension là, avec une qualité inégalée. Fait que vraiment, ça peut changer le quotidien.
0: Mais en même temps, ça, de ce que je comprends, c'est que chaque client aura son ajustement personnalisé selon ses propres besoins.
1: Ah, ça, c'est certain. À la base, l'appareil auditif va être vraiment ajusté selon la perte auditive de chaque personne et selon les sons environnants aussi. Donc, ça sera pas la même amplification pour un son faible ou un son fort ou pour un son grave ou un son aigu. Donc, tout ça est personnalisé et il y a aussi des maximums qui vont protéger les oreilles. Donc, quand on parle d'appareil auditif professionnel, c'est vraiment des appareils qui sont ajustés sur mesure et sécuritaires pour l'auditif. C'est important de comprendre ça.
0: Ben absolument, mais comment les appareils auditifs réussissent à nous aider même quand il y a plein de bruit autour dans notre environnement?
1: Ben ça, c'est vraiment le défi quand on a une perte d'audition. Souvent, c'est un des premiers signes. Hein. On entend, mais on n'arrive pas à comprendre dans le bruit. Les technologies qui sont intégrées dans les appareils auditifs vont permettre de trier la parole du bruit. C'est sûr que ça fera jamais des oreilles neuves, puis c'est pas magique non plus. S'il y a du bruit, il faut quand même percevoir qu'il y a du bruit. Mais les ordinateurs intégrés dans l'appareil auditif vont être capables d'analyser le schéma du son. Ils vont être capables de baisser le bruit ambiant pour mettre en priorité la parole, donc de permettre de mieux comprendre notre interlocuteur, même s'il y a du bruit autour. Par exemple, au restaurant, ben la voix de la personne qui est en face de nous va être priorisée sur le bruit ambiant puis sur la vaisselle. Mais ça, c'est vrai, plutôt on consulte, parce que si notre audition s'est très détériorée, ben ça se peut qu'on réussisse à moins bénéficier de ces technologies-là. Comme je l'ai dit, c'est pas magique, mais c'est vraiment aidant.
0: Mais tantôt, on a parlé du Bluetooth, puis est-ce qu'il faut absolument avoir des connaissances technologiques, là? Parle-moi un peu de ce volet-là, c'est drôlement important. Comment ça fonctionne?
1: C'est vrai que ça pourrait faire peur, hein. On parle de technologies intégrées, d'appareils qui vont analyser tout seul. Est-ce que je vais être obligée de toucher à des boutons? Le Bluetooth, est-ce que c'est compliqué? Pas du tout. Les appareils auditifs, on veut les insérer dans nos oreilles en se levant le matin, les enlever en se couchant, hein. C'est ça qui va nous donner un bon rendement. Donc, on veut que ça soit simple et transparent. Donc, la majorité des fonctions vont être automatiques. L'appareil, il va s'ajuster au son autour de nous de façon automatiquement. Pour répondre, si on veut utiliser le Bluetooth, on va simplement donner une petite tape sur notre appareil ou appuyer sur un bouton. Donc, très peu de manipulation. On n'a plus besoin de monter puis de baisser le volume sur nos appareils. quand on voyait ça avant, là, les gens jouaient toujours là-dessus. On peut ajouter des fonctions comme ça, mais c'est plus nécessaire là, avec les appareils d'aujourd'hui. C'est tout automatique et très, très simple pour l'utilisateur.
0: Et côté apparence, est-ce que les appareils sont bien visibles?
1: Ça, c'est ce qui me fascine, hein? Avoir justement de l'intelligence artificielle, des micro-ordinateurs aussi petits, miniatures, intégrés dans les appareils auditifs, c'est vraiment fascinant. Donc non, c'est pas apparent, c'est très discret. Souvent, on s'en rend pas compte, hein? Donc, ça peut être caché derrière le pavillon de l'oreille, ça va se confondre avec les cheveux, on va choisir la couleur qui nous plaît, ou ça peut être aussi inséré dans l'oreille, tout petit, invisible. Donc, c'est très, très loin des anciens modèles là, qui paraissaient et qui étaient des grosses affaires beige.
0: Oui, puis d'autant plus que ces appareils-là, bon, fonctionnent à piles. Est-ce qu'on doit les changer régulièrement, souvent, les piles, par exemple, des appareils auditifs?
1: Ça aussi, c'est un autre défi avec la conception des appareils auditifs. L'appareil d'aujourd'hui fait des millions d'analyses d'opérations à la seconde. Vous comprendrez que ça, là, ça consomme de l'énergie. Donc, ça demeure un défi. Les piles, si on a des appareils à piles, ben ça se peut qu'on ait à les changer relativement souvent. Fait qu'on parle de 5-7 jours pour changer une pile, mais c'est déjà miraculeux que ça fasse toute cette durée-là avec le nombre d'opérations que ça fait. Ce qui est la belle technologie maintenant, c'est qu'on a des appareils qui sont rechargeables. Donc, plus besoin de changer les piles. Hein. Des fois, nos yeux sont peut-être moins bons, nos mains manquent de dextérité. Fait que jouer avec les petites batteries, ça peut être compliqué. Donc là, on met les appareils rechargeables sur rechargeur le soir au coucher. Le matin, tout est rechargé. On est prêt à faire notre journée. Ça aussi, un bel ajout, une belle technologie des appareils auditifs d'aujourd'hui.
0: Ouais, c'est génial. Puis, si je te demandais en guise de conclusion, qu'est-ce que tu souhaites qu'on retienne comme message principal aujourd'hui?
1: Il faut passer par-dessus nos préjugés par rapport aux appareils auditifs. C'est pas des choses qui vont être encombrantes, qui vont être compliquées à utiliser. Au contraire, ça simplifie la vie. Les technologies sont intégrées. Il y en a plusieurs. On a juste fait un petit aperçu, hein. Mais il y en a d'autres, le mécanisme à l'intérieur qui vont donner un meilleur son. Par exemple, enlever les bruits d'impact, les bruits de vaisselle. Il y a toutes sortes de choses, les bruits de vent. Donc, plusieurs technologies intégrées qui vont faire qu'on va avoir des appareils auditifs qui vont être intelligents, connectés et qui vont nous donner une meilleure qualité de vie. Faut pas s'en passer.
0: Oui, puis d'autant plus que la solution est adaptée à chaque personne selon ses critères, ses besoins à elle. Amélie Smith, merci. Bonne semaine. On se retrouve lundi prochain.
1: Merci. À lundi.
0: Bye. 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

0: 44 minutes dans vos 100 000 matins. Ben, on aura une bien belle semaine côté météo, si vous êtes en mesure, notamment de prendre un petit congé jeudi. Là, on prévoit du soleil avec 28 degrés. Ça va sentir le barbecue cette semaine. 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

Le bon choix, c'est d'écouter au 101.5 et particulièrement les 100 000 matins. Je vous donne rendez-vous demain à compter de 6 heures. Stéphanie Gagné s'amène dans les prochains instants sur l'heure du lunch. Richard Z. Sirois, puis manquez pas Alexis dans le trafic à 15 heures. Je te dis à demain, 6 heures. Passe un bon lundi. Salut, à demain.

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4: C'est une autre belle semaine qui s'amorce, semaine chargée, une semaine où la routine habituelle prend son cours, une semaine de congé. Merci d'être là à Haut pour le meilleur de la musique. Je suis Stéphanie Gagné avec vous partout au Québec jusqu'à midi. Et ce matin, on va vous présenter ces films à succès lors du dernier week-end dans les cinémas au Québec et partout en Amérique du Nord. Albums musicaux qui sont attendus pour le mois de juin. L'histoire d'une Québécoise de 29 ans qui a gravi l'Everest et un été occupé pour Kent Hughes, directeur général du Canadien. Sinon, en musique, Francis de Grandpré, Oasis, Harry Styles à venir. Mais pour débuter le tout, Hold to My Family, The Cranberries, tout en douceur.

La musique, ça fait partie de la vie. Je dirais que ça fait partie de mes petits bonheurs de la vie. J'ai choisi la bonne job, avouez. Mais je vais vous présenter ces artistes qui ont décidé, au mois de juin, malgré tout ce qui se passe dans le monde de l'industrie musicale, de nous offrir du nouveau matériel. Ça se passe dans quelques minutes, mais juste avant, I Will Wait, Mumford & Sons de 2012 à O.

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1: Quelques nouveautés musicales qui sont à venir en magasin ou encore sur les plateformes de streaming pour le mois de juin. Il y en a qui persistent et signent, comme Barry Manilow. Oui, légende vivante. Et avec une face bien potoxée, avec la légende américaine qui va lancer dans quelques jours un premier album après près de 15 ans, What a Time, avec Barry Manilow qui a 82 ans. Sinon, attendu pour le mois de juin prochain, Lizzo avec Bitch, son prochain album le 5 juin. Evanescence avec Century, plus de 30 ans après la formation de Evanescence. Il n'y a pas de signe d'essoufflement, on en a des preuves. Sinon, Olivia Rodrigo qui nous offre du nouveau matériel et la formation The Strokes. Et ça, j'ai bien, bien hâte d'entendre ça. C'est sûr que je vous en parle. Oasis, Don't Look Back in Anger. Ça s'en vient pour le meilleur de la musique. À haut.
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Le frisson qui vient à chaque fois que je l'entends. Le fameux merci de Carl Tremblay. Rien à voir avec l'air climatisé dans les studios, je vous le confirme. Version un peu plus piquante, abrasive de Capitaine Révolte de ce classique de la compagnie créole. Ça fait rire les oiseaux. À

0: a plusieurs de déçus, mais on a eu quand même le week-end pour se remettre de cette défaite du Canadien face aux Hurricanes de la Caroline. Mais bon, les gars nous ont donné un bon show, nous ont donné des séries, quand même pas pire. Hein? Mais là, Kent Hughes, directeur général du Canadien, a quand même un été chargé. Un peu de paperasse à régler. Dans le Journal de Québec ce matin, on nous présente ces points qui seront dans la to-do list de Kent Hughes. Donc, ajouter du papier sablé en attaque, accommoder Samuel Montembeau, dire adieu à Brendan Gallagher, peut-être couper les ponts aussi avec Kirby Dack. La liste est longue, je vous le confirme. Journal de Québec pour les infos complémentaires. On est en route d'ailleurs vers vos infos. Youngblood, Zombie, ça s'en vient à haut.
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5: Bonjour, ici Benjamin Aubert. Voici vos actualités. Tout indique que l'ancienne mairesse de Vallée-Jonction, Patricia Drouin, sera candidate du Parti conservateur du Québec dans Beauce-Nord lors des prochaines élections provinciales. En août dernier, Mme Drouin avait déjà confirmé qu'elle était intéressée à poursuivre son parcours politique aux côtés des conservateurs d'Éric Duhaime. Aujourd'hui résidente de Sainte-Marie, elle a été aperçue à plusieurs activités du parti au cours des derniers mois. La municipalité de Saint-Benoît-Labre a inauguré samedi son nouveau skatepark, un projet de près de 60 000 $ réalisé derrière la bibliothèque municipale. Environ 160 personnes ont participé à l'événement qui comprenait des démonstrations de skateboard, des activités d'initiation et des animations familiales. Le projet est né d'une demande formulée par des jeunes de la municipalité en 2023. Il a été financé avec l'aide du gouvernement du Québec et de la MRC Beauce-Sartigan. Voilà, c'est ce qui complète. 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

Est-ce que vous sortez souvent pour aller voir un film au cinéma? Ben, pour ceux et celles qui sont inspirés souvent de ce qui est populaire au grand écran, j'ai le box-office nord-américain à vous présenter. Il y a eu des changements comparativement aux dernières semaines. Mais juste avant, en musique, Red Hot Chili Peppers à haut.

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1: En fin de semaine, porté par la génération Z, c'est ce qu'on précise, les jeunes spectateurs se sont rués en masse dans les salles de cinéma en Amérique du Nord pour voir le film d'horreur Backrooms. Juste voir la bande-annonce, et là là, je fais pipi dans ma culotte, je suis pas très courageuse face au film d'horreur. On y retrouve en deuxième place pour le box-office nord-américain Star Wars, Le Mandalorian et Grogu. Fréquentation qui a chuté quand même, mais toujours dans le top 3. Et sinon, Obsession, un autre film de frisson qui se retrouve en tête du box-office nord-américain. Le biopic à propos de Michael Jackson est toujours là en quatrième position avec les chansons qui sont à l'honneur dans le film. Pour l'avoir vu, le ceux et celles qui se posent la question, qu'est-ce qu'on voit? Les performances musicales, c'est ce qui prend le plus de place. La confrontation entre le papa, Joe Jackson, et encore la famille et les fils qui aussi est à l'honneur. Bon. On a fait le ménage pour pas tout nous montrer, je pense que vous le savez déjà, mais ça reste que c'est un incontournable à mon avis. Homewrecker Somber, ça s'en vient pour le meilleur de la musique à haut.

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qu'il y a à faire chez nous cette semaine ou encore dans les prochaines heures. J'ai une bonne liste à vous partager dans quelques minutes. Mais juste avant, Milky Chance, Naked and Alive pour le meilleur de la musique à haut.

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1: Et ce jeudi à 19h à la salle Méchatigan de Sainte-Marie avec spectacle de fin d'année de la polyvalente Benoît Vachon, des élèves de l'option musique. Une belle occasion de voir tout le travail de ces jeunes avec un profil musical très affûté. Alors, grand spectacle de fin d'année avec un cocktail de numéros très, très, très variés. C'est sous la supervision de Véronique Gay et Michel Lamontagne, qui sont enseignants de musique. Il reste encore quelques billets pour ce spectacle ce jeudi à 19h. C'est sur le site de Vascennes pour tous les détails et surtout les billets disponibles. 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
8: Bonjour, ici Benjamin Aubert. Voici vos actualités. Tout indique que l'ancienne mairesse de Vallée-Jonction, Patricia Drouin, sera candidate du Parti conservateur du Québec dans Beauce-Nord lors des prochaines élections provinciales. En août dernier, Mme Drouin avait déjà confirmé qu'elle était intéressée à poursuivre son parcours politique aux côtés des conservateurs d'Éric Duhaime. Aujourd'hui résidente de Sainte-Marie, elle a été aperçue à plusieurs activités du parti au cours des derniers mois. La municipalité de Saint-Benoît-Labre a inauguré samedi son nouveau skatepark, un projet de près de 60 000 $ réalisé derrière la bibliothèque municipale. Environ 160 personnes ont participé à l'événement qui comprenait des démonstrations de skateboard, des activités d'initiation et des animations familiales. Le projet est né d'une demande formulée par des jeunes de la municipalité en 2023. Il a été financé avec l'aide du gouvernement du Québec et de la MRC Beauce-Sartigan. Voilà, c'est ce qui complète. 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

c'était en masse. 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

Ce matin, il y a eu conférence de presse un peu plus tôt pour faire le bilan de fin de saison avec le directeur général du Canadien de Montréal, Kent Hughes, et président des opérations hockey, Jeff Gorton, qui était là. Et on a pris le temps de remercier les partisans qui se sont fait remarquer par la Ligue au complet, mais pas juste la Ligue, même des personnalités ont voulu remercier les partisans les meilleurs au monde qui aident tellement les joueurs. Il dit, je pense qu'ils aident l'organisation au grand complet. Alors, vraiment, de quoi être très touché par ces bons mots. Green Day, en musique, à haut. Oh.

29 ans, elle a atteint le sommet du Mont Everest le 20 mai dernier. C'est une Québécoise, Emmanuelle Salambo-Degara, que je vous présente dans quelques minutes. Mais juste avant, Ryan Kennedy, à haut.

0: m'impressionne énormément. L'ascension de l'Everest tout court, mais quand t'as 29 ans puis que t'as jamais trop fait de sport, là, c'est exactement l'histoire de la Québécoise Emmanuelle Salambo-Degara qui a réalisé cet exploit-là d'atteindre le sommet de l'Everest avec oxygène à l'âge de 29 ans le 20 mai dernier. Elle est aujourd'hui athlète alpiniste, mais elle a commencé sa carrière comme avocate, travaillait jour et nuit, s'est rendu compte que son état de santé se détériorait, s'est lancé un défi de se reprendre en main, et ça fait 5 ans de ça. Elle a commencé à bouger tranquillement, un premier marathon pour faire un 5 km, et 5 ans plus tard, c'est là que ça l'a amené. Et elle ramasse des fonds pour la Fondation Filles Actives, dont la mission est d'encourager les jeunes filles à adopter un mode de vie actif. Alors, une histoire très, très inspirante qui fait le tour du web. Imagine Dragon, it's time pour vous dans quelques minutes à peine. À haut!
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Un plaisir de vous accompagner partout au Québec, peu importe où vous êtes, sur la route, à la maison ou encore bien occupé au travail, entre deux dossiers, toujours branchés à haut.

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1: Ce fut ben agréable de vous accompagner encore une fois ce matin. Surtout qu'on a de belles conditions météo à venir pour les prochains jours, les prochaines heures, avec le beau soleil, même de la chaleur. Je vous jure, ça sent la gougoune et les Bermudas de plus en plus. On se donne rendez-vous demain pour le meilleur de la musique en avant-midi. Il y a vos informations qui suivent dans quelques minutes. Et Richard Zetirois avec ses bons souvenirs. Les grands bazous partout au Québec. Ciao!
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6: Bonjour, ici Benjamin Aubert. Voici vos actualités. Tout indique que l'ancienne mairesse de Vallée-Jonction, Patricia Drouin, sera candidate du Parti conservateur du Québec dans Beauce-Nord lors des prochaines élections provinciales. En août dernier, Mme Drouin avait déjà confirmé qu'elle était intéressée à poursuivre son parcours politique aux côtés des conservateurs d'Éric Duhaime. Aujourd'hui résidente de Sainte-Marie, elle a été aperçue à plusieurs activités du parti au cours des derniers mois. La municipalité de Saint-Benoît-Labre a inauguré samedi son nouveau skatepark, un projet de près de 60 000 $ réalisé derrière la bibliothèque municipale. Environ 160 personnes ont participé à l'événement qui comprenait des démonstrations de skateboard, des activités d'initiation et des animations familiales. Le projet est né d'une demande formulée par des jeunes de la municipalité en 2023. Il a été financé avec l'aide du gouvernement du Québec et de la MRC Beauce-Sartigan. Voilà, c'est ce qui complète. 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
2: Ben salut tout le monde, bon début de semaine. Vous êtes en compagnie de Richard Zed Sirois et d'un accessoire de luxe, Sylvain Caron.
3: Et ça n'a aucun rapport avec mon salaire, soit dit en passant.
2: Sylvain, la production de ce show. Écoute, Sylvain, je ne sais pas comment tu te sens, mais moi, j'étais en position fétale dans mon lit ce matin à penser à l'élimination du Canadien de Montréal. Toi qui as été choisi, monsieur optimiste matin de 2022.
3: Oui. C'est encore vrai.
2: Que penser de l'élimination de notre belle équipe?
3: Ben écoute, on a affronté une équipe qui avait vraiment une coche au-dessus. Oui. Et ça a apparu, surtout après le deuxième match. Et puis écoute, ben on passe à autre chose pour ce qui est de cette série. Saison extraordinaire pour le Canadien de Montréal, malgré tout.
2: Dans une trentaine de minutes, tu nous feras un petit bilan de ce qui manque chez le Canadien de Montréal. Voici Lenny Kravitz avec Are You Gonna Go My Way? Le meilleur de la musique, c'est toujours ici à O!

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1: Ben, le hit marquant aujourd'hui appartient au groupe The Cure. C'est une façon de souligner l'anniversaire de naissance de Simon Gallup, qui est le bassiste de la formation. Il est né le 1er juin 1960. 66 ans aujourd'hui. L'un des piliers du groupe, d'ailleurs, il est le plus ancien de la formation, avec Robert Smith, le chanteur au rouge à lèvres et aux cheveux bouclés.
2: Oui.
1: Groupe The Cure qui accède au temple de la renommée du rock en 2019.
2: Avec Robert Smith.
1: Oui, l'une de leurs plus belles chansons, selon moi, c'est celle qui s'en vient tout de suite. Voici The Cure avec Friday I'm in Love, le meilleur de la musique. C'est toujours ici à O.
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0: Ben, ici, c'est toujours le meilleur de la musique sur le réseau Arsenal Media, le plus grand radiodiffuseur au Québec. On a un quart d'heure non-stop devant nous avec, entre autres, les Foo Fighters et Muse. Ça va commencer avec Bon Jovi, une pièce qui s'appelle Bad Medicine. Et presque à chaque jour, je vérifie si la tournée va toujours avoir lieu. Et la voix de John Bon Jovi, ça marche encore, semble-t-il.
1: Oui, ben écoute, de la façon qu'ils ont percé les dates, ça va lui permettre de se reposer la voix là, entre deux.
0: Exact. Jamais deux soirs de suite en tournée pour Bon Jovi. Ça commence le 7 juillet au Madison Square Garden de New York. Dans un instant, Bad Medicine au meilleur de la musique.
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0: Il y avait les Foo Fighters avec Big Me au meilleur de la musique, expert sportif Sylvain Caron. Il manque quoi au Canadien de Montréal pour aller plus loin?
1: Ben, il en manque pas mal, pareil.
0: Ben, exemple.
1: Ben, on peut y aller avec un joueur de centre pour le deuxième trio. Oui. Ça fait longtemps qu'on en parle. Défenseur droitier. Oui. Et je te dirais même, je sais qu'on pense à Rambacher, je sais qu'on pense à la relève de la défensive, mais le Canadien aura besoin d'un défenseur vraiment physique, mobile aussi. Je pense que le mot mobile fait partie de l'équation. Un ailier pour le deuxième trio aussi. Donc, tu vois, même le quatrième trio, parce qu'on s'entend, là, Galli, c'est malheureusement bye-bye. Ouais,
0: Gallagher, Lainé aussi, probablement. Peut-être Montembeau,
1: pour partir. Aussi, Montembeau, on va sûrement l'échanger pour satisfaire. Ben, il a le droit d'aller jouer ailleurs aussi, parce que je pense qu'on va prendre le choix des deux gardiens recrues là, à Montréal. Donc, ce sera à suivre, mais il y a du travail à faire.
0: Et le conducteur de la Zamboni, je pense qu'il garde sa job.
1: On m'a dit que oui. Et les placiers aussi.
0: Voici Niagara avec 1 million d'années. Le meilleur de la musique, c'est toujours ici à O.
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0: Ouais,
1: parce que oui, moi.
0: Parce que oui.
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3: Ben, c'était les Cowboys fringants avec le Chac à Hector pour conclure ce show radio. Demain, entre autres, Jean Leloup, les Red Hot Chili Peppers et Weezer. Et on va parler du début de la série finale demain.
4: Ça commence demain.
3: On va faire nos prédictions. Merci, oui. Sylvain. Caron, la production de ce show radio. Je vous invite à rester à l'écoute des stations hauts du réseau Arsenal Média parce qu'ici, c'est toujours le meilleur de la musique. À demain, tout le monde. Salut.
5: Bye.
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15: Bonjour, ici Benjamin Aubert. Voici vos actualités. Les employés de Poste Canada devraient savoir aujourd'hui s'ils ont obtenu un nouvel accord de principe après plus de 2 ans de conflit social, puisque le syndicat doit publier les résultats du scrutin. Quelques 55 000 membres du syndicat des travailleurs et travailleuses des postes ont commencé à voter le 20 avril dernier sur un contrat de 5 ans prévoyant des augmentations salariales de 6,5 % et de 3 % au cours des 2 premières années. Poste Canada et le syndicat s'affrontent depuis longtemps sur les salaires et les changements structurels au sein du service postal. Le futur complexe sportif et événementiel de Saint-Lambert-de-Lauzon portera le nom de Centre BMR Aventis. Évalué à plus de 26 millions de dollars, le projet privé compte devenir une destination sportive, communautaire et événementielle incontournable dans la région de Chaudière-Appalaches. Le projet inclura notamment 2 patinoires intérieures, des simulateurs de golf et de baseball, ainsi que plusieurs autres infrastructures. Voilà, c'est ce qui complète. 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
2: Oh. Bon début d'après-midi, première de juin.
3: Olivier Poivre qui vous retrouve en ce lundi. Un gros merci d'être branché sur les ondes de haut, peu importe d'où vous nous écoutez. Toujours le fun de vous savoir là. Ouais, ben c'est ça, on est rendu dans le mois qui nous amène vers l'été et ça, honnêtement, ça fait du bien. Dans les prochaines minutes, ce qu'on aura en musique, entre autres, Jay Scott, ça s'en vient. Luke Combs, qui est à Montréal en fin de semaine avec Fast Car. Et tout de suite, c'est Matt Mason avec Downstairs. Bon lundi chez nous!

meilleur de la musique, c'est Olivier Poitras qui vous accompagne jusqu'à 15h, jusqu'au trafic. Dans les prochaines minutes, qu'on a entre autres la musique d'Alex Warren avec Fever Dream, ça s'en vient. Et pour tout de suite, c'est le duo de Mumford & Son avec Oisier. Voici Rubber Band Manao.

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1: 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Vous pouvez toujours aussi vous abonner à l'infolettre pour avoir toutes les dernières nouvelles. Dans les prochaines minutes qui s'en vient, la musique de Sammy Sonic avec Closing Time. Et au retour, Alex Warren avec Fever Dream. Restez là.

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0: que le Canadien n'y est plus depuis vendredi soir. Combien d'entre vous vont suivre la finale de la Coupe Stanley entre les Hurricanes de la Caroline et les Golden Knights de Vegas? Je sais, il y en a plusieurs qui vont prendre pour Vegas. Pourquoi? Simplement parce que les Hurricanes ont battu le Canadien. Mais aussi, si on regarde du côté des Golden Knights, est-ce qu'on voudrait que Mitch Marner se venge des Maple Leafs sans gagner à la Coupe Stanley? Est-ce qu'on souhaite aussi une Coupe Stanley à l'ancien entraîneur-chef du Canadien de Montréal, Dominique Ducharme? Bref, ça commence demain soir, 20h, c'est en Caroline. Dans les prochaines, la musique de Youngblood, ça s'en vient.
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7: Bonjour, ici Benjamin Aubert. Voici vos actualités. Les employés de Poste Canada devraient savoir aujourd'hui s'ils ont obtenu un nouvel accord de principe après plus de 2 ans de conflit social, puisque le syndicat doit publier les résultats du scrutin. Quelques 55 000 membres du syndicat des travailleurs et travailleuses des postes ont commencé à voter le 20 avril dernier sur un contrat de 5 ans prévoyant des augmentations salariales de 6,5% et de 3% au cours des 2 premières années. Poste Canada et le syndicat s'affrontent depuis longtemps sur les salaires et les changements structurels au sein du service postal. Le futur complexe sportif et événementiel de Saint-Lambert-de-Lauzon portera le nom de Centre BMR Aventis. Évalué à plus de 26 millions de dollars, le projet privé compte devenir une destination sportive, communautaire et événementielle incontournable dans la région de Chaudière-Appalaches. Le projet inclura notamment 2 patinoires intérieures, des simulateurs de golf et de baseball, ainsi que plusieurs autres infrastructures. Voilà, c'est ce qui complète. 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

Un style musical qui fait son grand retour grâce à certaines applications auprès des jeunes. Lequel? Quand même assez surprenant, je vous en parle dans les prochaines minutes. Pour l'instant, ce qui s'en vient en musique, c'est Benson Boone avec Beautiful Things. Le meilleur de la musique, c'est ici, à Haut.

0: Semble-t-il qu'un style musical qui revient auprès des jeunes, un style qui revient plus populaire que jamais grâce à certaines applications où on peut soit écouter de la musique ou évidemment mettre des vidéos avec de la musique, c'est le disco. Ouais, le disco qui est mort au début des années 80 et qui revit un peu grâce à certaines applications. Est-ce que les gens vont redécouvrir des Gloria Gaynor, des Donna Summer, ABBA, des Bee Gees, peut-être? Reste que c'est quand même surprenant, mais c'est pas mal dans un sens. Ça fait revivre une certaine époque. Voilà, dans les prochaines minutes, qui s'en vient, Miles Smith et Neil Horan, c'est avec Drive Safe. Je vous souhaite un excellent lundi sur nos ondes.
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restez là dans les prochaines minutes. C'est le trafic à compter de 15h. Votre retour à la maison qui s'installe. Et à compter de 18h, les hits avec Chuck Noël. On se retrouve demain 13h. Je vous souhaite une bonne fin de journée sur nos ondes. Salut!

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17: Bonjour, ici Benjamin Aubert. Voici vos actualités. Les employés de Poste Canada devraient savoir aujourd'hui s'ils ont obtenu un nouvel accord de principe après plus de 2 ans de conflit social, puisque le syndicat doit publier les résultats du scrutin. Quelques 55 000 membres du syndicat des travailleurs et travailleuses des postes ont commencé à voter le 20 avril dernier sur un contrat de 5 ans, prévoyant des augmentations salariales de 6,5% et de 3% au cours des 2 premières années. Poste Canada et le syndicat s'affrontent depuis longtemps sur les salaires et les changements structurels au sein du service postal. Le futur complexe sportif et événementiel de Saint-Lambert-de-Lauzon portera le nom de Centre BMR Aventis. Évalué à plus de 26 millions de dollars, le projet privé compte devenir une destination sportive, communautaire et événementielle incontournable dans la région de Chaudière-Appalaches. Le projet inclura notamment 2 patinoires intérieures, des simulateurs de golf et de baseball, ainsi que plusieurs autres infrastructures. Voilà, c'est ce qui complète. 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

Bon 1er juin, branche au meilleur de la musique à Hausse 101.5. Alexis Lefebvre, votre animateur du trafic, vous raccompagne à la maison jusqu'à 18h en cette belle journée. Ça paraît qu'on est le 1er juin et que l'été s'en vient tranquillement, pas vite. Puis on a eu un mois de mai difficile avec de la pluie, des nuages. Des fois, c'était un peu plus frisquet, mais le début du mois de juin est assez beau. Merci, là, en ce moment, beau soleil, 17 degrés. Demain, 20 degrés avec du soleil. Mercredi, 26. Jeudi, 28. Oh non, on va avoir une belle semaine tout au long de la semaine en Beauce. On est gâtés en ce début du mois de juin. Et on est également gâté au niveau de la musique pour débuter la semaine, parce qu'à venir au courant des prochaines minutes, Somber Green Day, mais on part ça en force avec Imagine Dragons. Et au courant des prochaines minutes, comme première intervention, je vais m'ouvrir à vous. Tu sais, habituellement, on jase de ce qui fait jaser dans la région, puis tout, mais inquiétez-vous pas, on va le faire au courant de l'émission. Sauf que là, je dois vous parler de quelque chose d'un peu plus personnel au courant des prochaines minutes qui va affecter le retour à la maison au courant des prochains jours, prochaines semaines. Je vous en reparle dans quelques instants, juste après Imagine Dragons à Hausse.

Zumber, c'est ce qui s'en vient au meilleur de la musique à O101.5. Restez branchés, mais juste avant, je vous parle d'un sujet un peu plus personnel, parce que cette semaine, je vais seulement être avec vous aujourd'hui et demain. Après ça, je m'absente pour on ne sait pas combien de temps. Une semaine? Deux semaines? Peut-être plus, si jamais il se passe de quoi. Je vous explique, mercredi, à 6h30, je passe sur le bistouri. Je me fais opérer au cœur à l'Institut de cardiologie et de pneumologie de Québec. Et n'inquiétez-vous pas, c'est pas une grosse opération. C'est que j'ai un stimulateur cardiaque qui est au niveau de l'abdomen. Habituellement, les gens l'ont en dessous de la clavicule, au niveau du bras gauche. Moi, vu que j'ai mon pacemaker depuis que j'ai l'âge de 4 ans, ils ont décidé de me le mettre dans l'abdomen. Parce que qu'est-ce que ça fait, un petit gars, une petite fille de 4 ans? Ben, ça court, ça saute, ça va sur le trampoline, ça se chamaille avec ses chums. Fait qu'il y avait besoin d'un peu plus de protection, hein, pour protéger le pacemaker et ses fils. Alors, l'opération que je m'apprête à faire, il y a un changement de pacemaker et également de regarder si les fils sont encore bons après 10 ans d'utilisation. Mais c'est un petit peu plus compliqué. Vu que c'est au niveau de l'abdomen, c'est pas quelque chose de dangereux, mais ça nécessite là une anesthésie générale, soins intensifs et quelques jours à l'hôpital. Mais tout devrait bien se passer. Honnêtement, je suis zéro stressé. Ça va être la 6e fois que je vais me faire ouvrir le chest. Pour vrai, pas stressé pantoute. Je suis sûr que ça va bien aller. Mais par respect, je voulais quand même vous en informer parce que ça se peut que la semaine prochaine soit pas de retour, puis l'autre d'après non plus. On souhaite que je sois là le plus rapidement possible, parce que ça veut dire que tout va bien se passer, mais je voulais quand même vous mettre au fait que cette semaine, je vais être avec vous ce soir et demain, et après ça, ça va être Olivier Bombardier qui m'a remplacé pendant que je remplaçais Jeff dans les mornings, qui va me remplacer pour le reste de la semaine et pour le reste de ma convalescence, qui va durer 1, 2, 3 semaines. On va le savoir après l'opération. Mais une chose qui est sûre, c'est que I will be back. Et d'ici là, on va avoir du fun au meilleur de la musique avec Somber à O101.5.

The Offspring, c'est ce qui s'en vient au meilleur de la musique à 1015. Restez branchés. Et juste après, on va parler qu'aujourd'hui, c'était le bilan du côté du Canadien de Montréal. Quels sont les grands points qui ont été discutés et qu'est-ce qu'on retient de ce bilan-là? Mais je vous en reparle au courant des prochaines minutes au meilleur de la musique à 1015. Restez branchés. Oh!

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5: Ce soir et cette nuit en Beauce, c'est partiellement nuageux avec 30 % de probabilité d'averse ce soir et le minimum prévu est de 6 degrés. Pour la journée de demain, ce sera généralement ensoleillé tout au long de la journée et le maximum atteindra 20 degrés. Mercredi, du soleil du début à la fin de la journée avec un maximum de 26 degrés. Et jeudi, encore une fois du soleil et le maximum atteindra 28 degrés chez nous en Beauce. 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

Noah Kahan, c'est ce qui s'en vient au meilleur de la musique à Osar 5. Mais juste avant, on va parler du Canadien de Montréal qui ont été vaincus vendredi dernier par les Hurricanes de la Caroline en finale de l'Association de l'Est. Mais c'est pas de ce match-là qu'on va parler, mais plutôt du bilan de fin de saison qui a eu lieu un peu plus tôt aujourd'hui du côté de Brossard. Plusieurs points sont sortis de ce bilan de fin de saison, mais le premier point là, qui a retenu l'attention des fans du Canadien de Montréal, c'est ce que Brendan Gallagher a dit aux médias. Il a avoué qu'il ne s'attend pas à revenir avec le Canadien la saison prochaine. Et c'est d'ailleurs avec beaucoup d'émotion qu'il a fait ses aveux. Également, on a parlé d'Ivan Demidov pendant ce bilan de fin de saison parce qu'on dit qu'il a convaincu l'état-major du Canadien de Montréal de lui accorder une entente de longue durée plus tôt que tard. Je cite Kent Hughes, il dit « Je crois qu'Ivan aime Montréal et aime jouer pour le Canadien. Ainsi, je m'attends à ce qu'on trouve un moyen de s'entendre sur le contrat, idéalement à plus long que court terme. » Et je vous rappelle que les équipes ont jusqu'au mois de septembre prochain pour faire des ententes de 8 ans, parce qu'après ça, à partir du mois de septembre, dans la convention collective de la Ligue nationale, le maximum qu'on va pouvoir signer un joueur, c'est 7 ans. Également, lors du point de presse, on est revenu sur cette fameuse transaction du mois de mars dernier pendant la date limite qui a failli avoir lieu, mais que finalement, à la toute fin, ça n'a pas fonctionné. Kent Hughes a dit qu'on va le revisiter cet été et tout dépend de l'autre équipe. Si elle est encore prête à le faire, peut-être qu'on pourrait voir cette transaction-là finalement se conclure. Mais il a également dit que tout peut changer entre mars et juin et que c'est pour ça qu'il va également appeler les 31 autres DG de la Ligue nationale pour s'informer de différents joueurs dans toutes les formations du circuit Bettman. Et finalement, il a parlé de Kirby Dach. Il a dit que Kirby Dach reste un joueur talentueux, mais qui a été affaibli, pardonnez-moi, par les blessures. Même chose pour Patrick Laine. Il dit que dans le cas de Patrick Laine, aucun problème d'attitude. Il dit il va avoir ma recommandation à toutes les autres équipes de la Ligue nationale de hockey si jamais il y en a besoin. Patrick Laine est un vrai professionnel. Fait que c'est pas mal de ça qu'a discuté Kent Hughes, Jeff Gorton et les joueurs du Canadien aujourd'hui au bilan de fin de saison. Et finalement, je termine en disant que le club est content de leur saison 2025-2026. Ils disent que c'est une année plus que satisfaisante, terminant le calendrier régulier au troisième rang de la section Atlantique et accédant au troisième tour des séries éliminatoires pour la première fois en 5 ans. Ils ont même dit que si on avait dit ça au début de la saison, que le Canadien allait faire tout ce parcours-là, ben il ne l'aurait pas cru. Vous, qu'est-ce que vous reteniez de ce point de presse du Canadien? Est-ce que c'est qu'il risque d'avoir des transactions cet été? Est-ce que c'est le départ de Gallagher? 88-387-105. 88-387-105. Voici Noah Kahan, au meilleur de la musique, à Ours.

Vous êtes branchés au meilleur de la musique à O101.5. Qu'est-ce qui a retenu l'attention aujourd'hui sur notre site de nouvelles, mabeauce.com? Eh bien, premièrement, on a parlé que c'est la fin d'une ère en Beauce-Nord parce que Luc Provençal, député et ancien maire de Beauceville, a annoncé vendredi qu'il ne sollicitera pas de troisième mandat lors des élections d'octobre. Et son collègue et ministre des Affaires municipales, Samuel Poulain, lui a rendu hommage, soulignant l'engagement sincère de Provençal envers les citoyens au fil des années, que ce soit lors des inondations ou pour défendre les enjeux de ruralité. Vous pouvez lire l'article complet sur mabeauce.com. Également, on a parlé d'une étape importante qui vient d'être franchie pour l'un des plus ambitieux projets de la région de Chaudière-Appalaches, soit le futur complexe sportif et événementiel de Saint-Lambert-de-Lauzon, qui portera officiellement le nom de Centre BMR Aventis. L'annonce a été faite un peu plus tôt aujourd'hui par les promoteurs du projet et s'est évalué à plus de 26 millions de dollars. Et ce sera pas seulement un centre sportif. On veut en faire un véritable lieu de rassemblement pour les familles, les organismes et les citoyens de la région. L'ouverture des installations est prévue progressivement à compter de l'automne 2026. Également, vous pouvez lire l'article complet sur mabeauce.com. 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

0: Place Animals, c'est ce qui s'en vient au meilleur de la musique à O101.5. Restez branchés. Et juste après, je vous parle d'un article du Global News qui a été publié jeudi qui dit que notre pays, le Canada, est en chute libre dans le classement des meilleurs pays où il fait bon d'y vivre. Êtes-vous surpris d'entendre ça? On en reparle au courant des prochaines minutes au meilleur de la musique à O101.5.
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2: Le Canada est souvent perçu comme l'un des meilleurs endroits où vivre sur la planète. Mais selon un nouveau classement international qui a été publié jeudi dernier, notre réputation ne correspondrait peut-être plus du tout à la réalité. Parce qu'après avoir occupé le deuxième rang en 2023 et le quatrième rang en 2024, le Canada se retrouve maintenant à la 19e position du classement des meilleurs pays au monde, tout juste derrière les États-Unis. Parce qu'ils l'ont eu l'affaire, les Américains. Bon, petite allusion à Elvis Graton ici. Mais avant de crier catastrophe, il faut préciser qu'il y a un changement important dans cette étude qui est publiée à chaque année. Maintenant, les chercheurs ont abandonné les perceptions et les opinions pour se baser davantage sur des données concrètes. Fait que ça, c'est peut-être pas si avantageux que ça, là, tu sais, parce que là, ils ont analysé concrètement la gouvernance, l'économie, la santé, les infrastructures, l'environnement et les opportunités offertes aux emplois. Et maintenant qu'on s'est basé sur du concret au lieu de la perception des gens, mais le Canada a descendu et c'est là que ça fait mal. Parce que le Canada a obtenu des bonnes notes quand même, là, par exemple, pour son faible taux de pauvreté, la qualité de son passeport, son accès à Internet, sa couverture universelle en santé. Mais on a perdu des points du côté de l'économie, de la dette, en santé également. Nombre limité des lits d'hôpitaux, manque de médecins, émissions de carbone. Ce sont tous des choses qui nous ont fait perdre des point. Alors, je vous pose la question. Si vous deviez noter le Canada aujourd'hui, est-ce que vous lui donneriez encore une note du top 5 mondial ou vous trouvez qu'une 19e position derrière les États-Unis reflète davantage la réalité? Parce que c'est quand même fou d'avoir un pays qui habituellement est toujours dans le top 5. Maintenant, pouf! Descendre top 19. Alors, pensez-vous que c'est juste une année comme ça? Ou si finalement le Canada est vraiment perçu comme étant en 19e position. Je vous pose la question 88-387-105, 88-387-105. 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

0: Le groupe de rock américain Better Than Ezra, c'est ce qui va commencer lors de 16h au meilleur de la musique à O105. Restez branchés. Mais juste avant, Benjamin Aubert, journaliste pour Mabos.com et pour le O105, va venir vous jaser de ce qui retient l'attention aujourd'hui dans l'actualité. Et moi, je vais vous parler de ce qui retient l'attention dans le domaine sportif, entre autres, que la finale de la Coupe Stanley commence demain soir, entre les Hurricanes et les Golden Knights. Quelles sont vos prédictions? 418-387-1015. 418-387-1015. Tout ça et bien plus, c'est ce qui est à venir au meilleur de la musique à O.
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2: Bonne fin de journée, ici Benjamin Aubert. Voici vos actualités. Les travailleurs des postes ont donné leur feu vert à une nouvelle convention collective. Ils ont voté massivement en faveur d'un accord de principe après plus de 2 ans de conflits sociaux. Le syndicat représentant 55 000 employés de Poste Canada indique que plus de 85 % d'entre eux ont voté en faveur de cet accord de 5 ans qui prévoit des augmentations salariales de 6,5 % et de 3 % au cours des 2 premières années. L'ancienne mairesse de Sainte-Claire, Guylaine Aubin, effectuera un retour à l'hôtel de ville après avoir remporté une élection partielle dimanche. Elle a obtenu 603 voix, devançant son adversaire par 213 votes, avec un taux de participation de 34,75%. L'élection visait à pourvoir le poste laissé vacant à la suite de la démission du maire Claude Morissette en mars dernier. Le futur complexe sportif et événementiel de Saint-Lambert-de-Lauzon portera le nom de Centre BMR Aventis. Évalué à plus de 26 millions de dollars, le projet privé compte devenir une destination sportive, communautaire et événementielle incontournable dans la région de Chaudière-Appalaches. Le projet inclura notamment 2 patinoires intérieures, des simulateurs de golf et de baseball, ainsi que plusieurs autres infrastructures. L'ouverture progressive des installations est prévue à compter de l'automne 2026. Le ministère des Ressources naturelles et des Forêts lance une consultation publique en ligne en Chaudière-Appalaches sur des modifications au plan d'aménagement forestier et sur des secteurs touchés par la tordeuse des bourgeons de l'épinette. Les citoyens peuvent soumettre leurs commentaires jusqu'au 23 juin à minuit. Le plan vise notamment à encadrer les zones de récolte de bois et la planification de travaux comme la construction et l'amélioration de chemins multi-usages sur le territoire public. Et enfin, l'Université Bishop remettra un doctorat honorifique à la hockeyeuse de Beauceville, Marie-Philippe Poulin, lors de sa collation des grades prévue le 6 juin prochain. L'établissement souligne son leadership, son excellence et son engagement envers la communauté. Quintuple médaillée olympique et figure marquante du hockey féminin, Marie-Philippe Poulin a également mené la victoire de Montréal à un championnat de la Coupe Walter au cours des dernières semaines. Voilà, c'est ce qui complète. Pour d'autres manchettes, consultez mabosse.com.
3: La finale de la Coupe Stanley commence demain. Les Hurricanes de la Caroline affrontent les Golden Knights de Las Vegas. Je veux vos prédictions. 418-387-1015. 418-387-1015. Pour ma part, je dis Las Vegas en 7. Ce soir, dans la MLB, plusieurs matchs sont à l'horaire. Je vous en nomme 3 à ne pas manquer. Les Royals affrontent les Reds à 19h10. Les Giants affrontent les Brewers à 19h40. Et les Mets affrontent les Mariners à 21h40. Et finalement, dans le monde du sport, je veux revenir sur les Rangers de Kitchener qui sont devenus hier champions de la Coupe Memorial grâce à une victoire de 6-2 face aux Silver Tips d'Everett. Je vous rappelle qu'au courant des derniers jours, les Silver Tips avaient éliminé par la marque de 6-1 les Saguenayens de Chicoutimi. Donc les Saguenayens terminent en 3e position de ce tournoi-là. Restent champions de la LHJMQ. Toute une saison pour les Sags. Félicitations encore une fois. Finalement, côté météo, ce soir et cette nuit, c'est partiellement nuageux avec 30% de probabilité d'averse chez nous en Beauce et le minimum ce soir et cette nuit prévu est de 6 degrés.

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1: Si vous venez tout juste de terminer votre journée de travail et que vous venez de syntoniser le meilleur de la musique à Hausse 105, eh bien, bienvenue dans cette émission qui s'appelle Le Trafic, qui vous raccompagne à la maison jusqu'à 18h. Et ça se peut qu'en ce moment, vous soyez jamais dans le trafic. Parce que si je regarde au niveau de Québec 511, présentement, là, Québec, là, tout ce qui mène au tablier, au petit pont Pierre-Laporte et du pont de Québec à cette heure-ci, c'est compliqué, c'est au rouge. Mais une fois qu'on a passé ça, ça va... très bien sur la 73 et ailleurs en Beauce, ça va également bien. Peut-être du côté de Sainte-Marie, là, à cette heure-ci, il y a du ralentissement sur le boulevard Vachon, mais rien de majeur à signaler. Mais quand même, hein, il y a de plus en plus de trafic. Et là, avec l'été qui s'en vient, les vacances, tout, c'est rien pour diminuer l'achalandage sur nos routes. Et pourquoi, justement, on a l'impression qu'on est de plus en plus pogné dans le trafic? Eh bien, il y a une étude qui a été faite au courant des derniers jours. Ça a été publié aujourd'hui de pourquoi on se sent autant dans le trafic maintenant au Québec. Et ça va être ça dont je vais vous parler au courant des prochaines minutes. Mais juste avant, Yellow Card. Mais tout d'abord, voici le groupe américain Better Than Ezra à Hope.

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Niveau circulation, au courant des dernières semaines en Beauce, on en a eu des entraves sur la route Saint-Martin. On en a eu également qu'il fallait vraiment se rendre au bout du boulevard Vachon. Après ça, tourner à droite pour aller chercher l'autoroute à Québec. Ça faisait en sorte que c'était vraiment compliqué à cette heure-ci. Si on recule de quelques semaines dans la région, puis on se disait, voyons, il y a donc bien du trafic. On se créerait sur Décary, puis... Le monde se dit ça, pas seulement ici en Beauce quand il y a de la construction, mais il me semble que du trafic, maintenant, il y en a partout. Je sais pas si vous ressentez ça, puis il y a de grandes chances que vous le ressentez, parce qu'il y a un sondage qui a été publié, dans le Journal de Québec, Journal de Montréal, qui dit que près de 2/3 des citoyens de la région de Québec estiment que la congestion routière s'est aggravée au cours des 3 dernières années. Et ce qui est fascinant, c'est à quel point la relation avec le trafic a changé. Il y a quelques années qu'on entendait le mot trafic, on pensait à Montréal, on pensait à Boulevard Descaries, on pensait Pont-Champlain, puis tout. Mais maintenant, quand on pense à trafic, comme j'ai mentionné tantôt, ben, tu sais, c'était un peu, là, tu sais, des circonstances inhabituelles avec les entraves pis tout, mais on peut passer au boulevard Vachon, parce qu'il y a eu du trafic sur le boulevard Vachon au courant des dernières semaines. Fait qu'aujourd'hui, même dans des villes de taille moyenne ou des municipalités où est-ce qu'il y a des entraves routières, il y a du trafic maintenant. C'est plus juste à Montréal qu'il y en a. Et on remarque davantage le ralentissement. Les files de voitures s'allongent et même que depuis les 3 dernières années, les trajets qui prenaient 10-15 minutes en prennent maintenant 20 ou 25. Je sais pas si vous l'avez déjà remarqué, comme par exemple ma blonde à un moment donné est allée du côté de Québec, OK? Puis c'était fou à quel point il y avait du monde, puis que ça avançait pas, puis que c'était pare-choc. Puis elle dit, Alexis, voilà 3 ans, quand j'avais mon char, je faisais la même route, OK? Ça me prenait 20 minutes, là, ça m'en a pris 40, tellement que c'était pare-choc à Québec à l'heure de pointe. Puis évidemment, ben il y a plein de facteurs qui expliquent ça, que ce soit ben la croissance de la population, l'étalement urbain, le nombre de voitures sur les routes, les nombreux chantiers, comme ce fut le cas ici sur le boulevard Vachon, qui fait en sorte que ben ça crée du ralentissement. Mais le sondage nous relève surtout une chose, c'est que le trafic est devenu un sujet de préoccupation bien réel pour les citoyens, et c'est plus seulement comme « Bon, ben c'est pas grave, on va monter le son du meilleur de la musique à O101.5, puis on va écouter le meilleur de la musique pendant un petit peu plus longtemps. » Oui, c'est le fun de faire ça, sauf que maintenant, c'est de plus en plus là le trafic, fait qu'on a bien beau vous diffuser le meilleur de la musique, vous avez hâte d'arriver à job. Et c'est ce que les gens disent semaine après semaine, mois après mois, année après année, depuis les 3 dernières années. Et je vous pose la question, vous, avez-vous remarqué la différence? Est-ce que vous avez vu une augmentation du trafic dans la région de Québec? 88-387-115, 88-387-115. Et si vous avez déjà été pris dans le trafic, ça a été quoi le plus gros trafic que vous avez été dedans? T'sais, ça vous a pris combien de temps? 40 minutes de vous rendre à la maison au lieu de vous en prendre 20 comme ma blonde tantôt. Ça peut être, j'ai resté pogné dans le trafic, là, je sais pas combien de temps. Je veux vos histoires de trafic. 88-387-115, 88-387-115. Ah, l'été, ça amène plein de choses au Québec. Ça amène surtout la saison des festivals. Et il y a des festivals qui se tiennent pendant la Saint-Jean-Baptiste. Puis pourquoi je vous parle de ça? C'est parce que cette chanson-là de Daniel Boucher a été dévoilée pendant un festival à Saint-Jean-Baptiste. Et c'est pour ça qu'à la fin de la chanson, il dit « C'est ça, la toune! » C'est parce que il y avait des rumeurs comme quoi il allait dévoiler une nouvelle chanson la soirée du 24 juin. Et c'est cette chanson-là que je vous recommande, ou du moins que je vous offre au meilleur de la musique à O101.5, qui a dévoilé le 24 juin il y a quelques années. Ça s'appelle « Chez nous ». La voici à O101.5.

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0: Au courant des prochaines minutes à Au 101.5, il y en a peut-être qui vont revivre leur fin de semaine parce que notre prochain artiste était de passage à Montréal vendredi et samedi, Luke Combs. Et si jamais vous étiez là, textez-moi au 418-387-1015. Je veux savoir comment c'était. Ça avait l'air tout simplement malade. Et on va revivre ce show-là un petit peu dans le trafic avec Back in the Saddle dans quelques instants à Au 101.5. Restez branchés et après, on va aller faire un petit tour sur notre site de nouvelles mabosse.com et on va jaser de ce qui retient l'attention aujourd'hui dans l'actualité Beauceron. Tout ça et bien plus, c'est ce qui s'en vient au meilleur de la musique à Au 101.5.
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0: Ce soir et cette nuit, c'est partiellement nuageux avec 30% de probabilité d'averse et le minimum prévu est de 6 degrés. Pour la journée de demain, on aura le droit à du soleil avec un maximum de 20 degrés. Pour mercredi, ce sera du soleil du début à la fin de la journée avec un maximum de 26 degrés. Et jeudi, on aura encore droit à du soleil et le maximum augmentera en Beauce pour atteindre jusqu'à 28 degrés. 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

0: Vous êtes branchés au meilleur de la musique à 1015. Alexis Lefebvre qui vous raccompagne à la maison jusqu'à 18h ce soir. Et là, on va faire un petit tour sur notre site de nouvelles pour jaser de ce qui a retenu l'attention aujourd'hui dans l'actualité, comme par exemple que c'est la fin d'une ère en Beauce-Nord. Parce que Luc Provençal, député et ancien maire de Beauceville, a annoncé vendredi dernier qu'il ne sollicitera pas de troisième mandat lors des élections d'octobre. Son collègue et ministre des Affaires municipales, Samuel Poulain, lui a rendu hommage, soulignant l'engagement sincère de Provençal envers les citoyens au fil des années, comme par exemple lors des inondations ou pour défendre les enjeux de ruralité. L'article complet est disponible sur mabeauce.com. Également sur le même site de nouvelles, on parle d'une importante étape qui vient d'être franchie pour l'un des plus ambitieux projets de la région de Chaudière-Appalaches, soit le futur complexe sportif et événementiel de Saint-Lambert-de-Lauzon, qui portera officiellement le nom de Centre BMR Aventis. L'annonce a été faite aujourd'hui par les promoteurs du projet et le tout est évalué à plus de 26 millions de dollars. Et ce sera plus qu'un simple centre sportif. Les instigateurs souhaitent en faire un véritable lieu de rassemblement pour les familles, les organismes et les citoyens de la région. Article complet également disponible sur mabeauce.com. Et finalement, on parle d'un incendie criminel qui a fait un blessé et mené à une arrestation dans le secteur de l'ancienne Lorette dans la nuit de dimanche à lundi. Ce qui s'est passé, c'est que les pompiers du service de protection contre l'incendie de Québec et les policiers du service de police de la ville de Québec sont intervenus vers 2h40 sur la route de l'aéroport pour un feu de résidence. Deux occupants ont pu être évacués par les policiers et un troisième, soit un homme de 71 ans, a été secouru par les pompiers alors qu'il se trouvait coincé au deuxième étage. Sur place, un homme de 52 ans a été arrêté pour incendie criminel et négligence criminelle. Également, l'article complet est disponible sur mabeauce.com. 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Voici les rois, les rats de swamp pour meilleur de la musique à 1015.
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Alex Warren, Fever Dream, c'est ce qui s'en vient au meilleur de la musique à O101.5. Restez branchés. Et après, je vais vous faire une intervention un peu plus personnelle pour vous raconter quelque chose qui se passe dans ma vie en ce moment. Ça fait quelques semaines que je le sais, puis là, j'ai envie de vous le partager parce que ça va impacter l'émission du retour. À partir de ce mercredi, je ne serai plus avec vous pour 1, 2, 3 semaines, 4

semaine. Je sais pas, tout va dépendre comment ça va se passer. Puis j'ai envie de vous le partager parce que je vous dois bien ça. Puis on est ensemble à chaque retour à la maison. Puis là, ben je serai pas là. Fait que j'ai envie de vous expliquer pourquoi. Et je fais ça au courant des prochaines minutes au meilleur de la musique à 101.5.

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2: Je dois vous parler de quelque chose d'un peu plus personnel, que ça fait déjà quelques jours, quelques semaines que je le sais. Et là, je veux vous en parler parce que ça va impacter le trafic au courant des prochains jours, voire prochaines semaines. C'est qu'à partir de ce mercredi, je ne serai plus à la barre de l'émission pour un X nombre de temps. Pourquoi? Parce que je vais avoir ma 6e chirurgie cardiaque. Oui, oui, vous avez bien entendu. 6e chirurgie cardiaque à l'âge de 26 ans. Quand même fou, hein? Mais je suis zéro stressé. Zéro, zéro, zéro stressé. En plus, c'est pas une grosse opération que je vais avoir, là, mercredi. C'est changer le boîtier de mon pacemaker et également regarder si les fils de mon pacemaker sont en bon état. Là, vous allez dire, OK, il y a le pacemaker en haut de la clavicule, puis tout. Oui, habituellement, vous avez raison. Sauf que moi, vu que j'ai mon pacemaker depuis l'âge de 4 ans, il est dans l'abdomen, juste en dessous de la cage thoracique. C'est un peu plus compliqué comme intervention. Et pourquoi ils ont mis le pacemaker là? Ben parce que quand je l'ai eu, j'avais 4 ans. Qu'est-ce que ça fait? Un petit gars, une petite fille de 4 ans, ben ça court, ça saute, ça fait des batailles d'oreiller, ça va sa trampoline. Fait qu'ils ont mis mon pacemaker en dessous de mon muscle, juste pour qu'il y ait un peu plus de protection. Mais quand vient le temps de le changer, c'est un petit peu plus compliqué. Mais pour de vrai, je suis zéro stressé, là. Tu sais, pour les chirurgiens cardio-thoraciques, un changement de pacemaker avec vérification de fil, c'est comme un changement d'huile au garage Steve Noonan, que je salue, d'ailleurs. T'sais, fait que je suis vraiment, vraiment pas stressé, mais c'est sûr que cette opération-là que je vais avoir mercredi matin à l'Institut de cardiologie et de pneumologie de Québec va faire en sorte que je pourrais pas animer le retour à la maison mercredi, jeudi et pendant X nombre de semaines, puis je pourrais vraiment pas l'animer mercredi, à moins que vous vouliez un show à kétamine. Ça, par exemple, je pourrais, mais pas sûr que les patrons voudraient faire ça. Mais vous voyez ma dynamique, là? Je suis zéro stressé, fait qu'inquiétez-vous pas, tout va bien se passer, puis je vais être de retour avec vous dans le trafic, là, au courant de quoi, 2 semaines? 3 semaines, gros max, tout dépendamment comment la chirurgie, la convalescence se passe. Mais je voulais vous en informer parce que mon absence va quand même impacter le trafic d'une bonne façon, parce que Olivier Bombardier va me remplacer pendant l'ensemble de ma convalescence. Olivier, vous l'avez déjà entendu, quand j'avais remplacé Jean-François Routier dans le matin, c'est lui qui m'avait remplacé dans le retour. Fait que dès mercredi, vous allez l'entendre à cette heure-ci. Au meilleur de la musique à O101.5. Puis nous autres, ben, on va se jaser au courant des prochains jours, prochaines semaines. Mais d'ici mon absence de mercredi, on va encore avoir du fun en masse avec le meilleur de la musique. En voici la preuve. Et le groupe de New Cities avec leur chanson The Hype à O101.5.

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1: Le segment La Toune qui punch, c'est ce qui s'en vient au meilleur de la musique à 11h05. Et ce soir, je vous propose une chanson qui est, selon moi, une des meilleures comme étant un réveil matin. Mais faut croire que je suis peut-être le seul à penser ça. Je vous explique pourquoi au courant des prochaines minutes. Au meilleur de la musique à 11h05. Mais juste avant, Benjamin Aubert, journaliste pour mabose.com et le 11h05 vous parle de ce qui a fait jaser aujourd'hui dans l'actualité. Et moi, je vous parle de ce qui a fait jaser dans le domaine sportif, entre autres, que la finale de la Coupe Stanley commence demain entre les Hurricanes et les Golden Knights. Quelle est votre prédiction? 88-387-105, 88-387-105. Merci d'être à l'écoute du meilleur de la musique à haut.
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2: Bonne fin de journée, ici Benjamin Aubert. Voici vos actualités. Les travailleurs des postes ont donné leur feu vert à une nouvelle convention collective. Ils ont voté massivement en faveur d'un accord de principe après plus de 2 ans de conflits sociaux. Le syndicat représentant 55 000 employés de Postes Canada indique que plus de 85 % d'entre eux ont voté en faveur de cet accord de 5 ans qui prévoit des augmentations salariales de 6,5 % et de 3 % au cours des 2 premières années. L'ancienne mairesse de Sainte-Claire, Guylaine Aubin, effectuera un retour à l'hôtel de ville après avoir remporté une élection partielle dimanche. Elle a obtenu 603 voix, devançant son adversaire par 213 votes, avec un taux de participation de 34,75%. L'élection visait à pourvoir le poste laissé vacant à la suite de la démission du maire Claude Morissette en mars dernier. Le futur complexe sportif et événementiel de Saint-Lambert-de-Lauzon portera le nom de Centre BMR Aventis. Évalué à plus de 26 millions de dollars, le projet privé compte devenir une destination sportive, communautaire et événementielle incontournable dans la région de Chaudière-Appalaches. Le projet inclura notamment 2 patinoires intérieures, des simulateurs de golf et de baseball, ainsi que plusieurs autres infrastructures. L'ouverture progressive des installations est prévue à compter de l'automne 2026. Le ministère des Ressources naturelles et des Forêts lance une consultation publique en ligne en Chaudière-Appalaches sur des modifications au plan d'aménagement forestier et sur des secteurs touchés par la tordeuse des bourgeons de l'épinette. Les citoyens peuvent soumettre leurs commentaires jusqu'au 23 juin à minuit. Le plan vise notamment à encadrer les zones de récolte de bois et la planification de travaux comme la construction et l'amélioration de chemins multi-usages sur le territoire public. Et enfin, l'Université Bishop promettra un doctorat honorifique à la hockeyeuse de Beauceville, Marie-Philippe Poulin, lors de sa collation des grades prévue le 6 juin prochain. L'établissement souligne son leadership, son excellence et son engagement envers la communauté. Quintuple médaillée olympique et figure marquante du hockey féminin, Marie-Philippe Poulin a également mené la victoire de Montréal à un championnat de la Coupe Walter au cours des dernières semaines. Voilà, c'est ce qui complète. Pour d'autres manchettes, consultez mabosse.com.
3: La finale de la Coupe Stanley commence demain et cette année, on a droit à un affrontement entre les Hurricanes de la Caroline et les Golden Knights de Las Vegas. Je veux vos prédictions, 418-387-1015, 418-387-1015. Pour ma part, j'y vais avec Vegas en 7 matchs. En attendant le début de la finale, ce soir, il y a du baseball à regarder. Royals Reds dès 19h10, Giants Brewers à 19h40, Mets Mariners à 21h40. Et j'aimerais terminer le bulletin sportif en vous parlant de la Coupe Memorial qui s'est terminée hier. Les Rangers de Kitchener, l'équipe championne de la OHL, Ontario Hockey League, sont devenus champions de la Coupe Memorial 2026 avec une victoire de 6-2 sur les Silver Tips d'Everett. Félicitations également aux Saguenay-Chicoutimi qui ont terminé en 3e position. Finalement, ce soir et cette nuit, c'est partiellement nuageux avec 30% de probabilité d'averse chez nous en Beauce et le minimum prévu cette nuit est de 6 degrés.

0: 60 minutes, c'est ce qu'il nous reste à passer ensemble au meilleur de la musique à Haute 105. Et peut-être qu'en ce moment, vous êtes sur le chemin du retour à la maison. Et si vous partez de Québec, eh bien, prévoyez-vous du retard. Ou du moins, là, ça va être un peu plus compliqué. Parce qu'en ce moment, là, il y a la fermeture d'une voie sur trois à la hauteur des chemins 4 Bourgeois sur l'autoroute 40, direction du Tablier du Pont-Pierre-Laporte. À la hauteur du chemin Saint-Louis sur l'autoroute 73, encore une fois, direction Tablier du Pont-Pierre-Laporte. Il y a du ralentissement niveau 1 également. Il y a du ralentissement également à la hauteur là, du boulevard Hochelaga, direction sud. Fait qu'il y a énormément de ralentissement du côté de Québec en ce moment. Donc, si vous partez de Québec pour vous emmener en Beauce, ça va être un peu compliqué. Et si jamais vous remarquez quelque chose d'autre, 88-387-1015. OK, dans quelques instants, on parle du bilan de saison du Canadien de Montréal. Mais tout d'abord, voici la toune qui punch.
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0: Selon moi, la toune qui punch de ce soir est un des meilleurs réveils matin. Pour de vrai, débuter sa journée avec ça... C'est un petit bijou. Mais ça a l'air que je suis le seul à penser ça parce que j'ai marqué sur Internet « Best Morning Alarm Songs » et je suis tombé sur plein d'articles, mais aucun des articles proposait cette chanson-là. Alors, je vous pose la question. Est-ce que, selon vous, « Jump » de Van Halen est une bonne chanson à utiliser comme réveil matin? Moi, je pense que oui. Mais en tout cas, elle est excellente en tune qui punch. Et la voici au meilleur de la musique à haut.
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Vous êtes branchés au meilleur de la musique à 11h05. Aujourd'hui, c'était bilan du côté du Canadien de Montréal après leur élimination de vendredi dernier en finale de l'Est face aux Hurricanes de la Caroline. Et on a appris plein de choses dans ce bilan-là, comme quoi Kent Hughes aimerait signer Ivan Demidov à long terme. On sait que dans la convention collective rendue au mois de septembre, les contrats de 8 ans ne seront plus éligibles. Fait que si on veut le signer pendant les 8 prochaines années, faut le faire cet été. On a appris également qu'Ivan Demidov veut rester à Montréal, que lui et Lane Hutson pensent vraiment en leur chance de remporter une Coupe Stanley du côté de Montréal pendant leur carrière. On a appris également que, tu sais, la transaction au mois de mars que tout le monde se demandait c'était quoi, parce que Kent Hughes, à la date limite des transactions, était sorti après leur limite et avait dit, écoutez, on a travaillé sur quelque chose, malheureusement, ça n'a pas fonctionné, mais on va pouvoir y revisiter cet été. Eh bien, il a dit que le dossier est encore sur la table, mais qu'il y a bien des choses qui peuvent se passer entre mars et juin. La preuve, c'est que l'année passée, au mois de mars, Noah Dobson n'était pas disponible. À un moment donné, en juin, pouf, il était rendu disponible et Kent Hughes a fait son acquisition. Et là, on parlerait, là, c'est sorti dans différents médias, que ce serait peut-être Matthew Knies, le nom qui est affilié aux Canadiens de Montréal. Est-ce que c'est lui qui débarquera à Montréal? Je sais pas, mais une chose qui est sûre, c'est que Kent Hughes veut améliorer son équipe, ça il l'a dit. Il dit, c'est sûr, je vais appeler là toutes les DG de la Ligue nationale, leur demander qui est disponible, puis on va essayer d'améliorer notre équipe. On sait qu'on a besoin d'un joueur de centre capable de, tu sais, être le second à Nick Suzuki quand Nick Suzuki a besoin d'un peu plus de repos, même si, tu sais, c'est un homme d'affaires en ce moment dans la Ligue nationale. Mais on sait également que Kent Hughes veut améliorer sa défensive, parce qu'il a dit en séries éliminatoires, ça a été difficile, on a besoin de muscles à la ligne bleue. Donc, muscles à la ligne bleue, deuxième centre, il y a des nouveaux visages qui pourraient arriver du côté de Montréal, mais malheureusement, il y en a qui pourraient partir, dont un qui est un favori de la foule, on le surnommait le guerrier Brandon Gallagher, quitterait le bleu-blanc-rouge. Il aurait disputé son dernier match avec le Canadien de Montréal et c'est lui-même qui en a fait mention devant des journalistes et il a éprouvé beaucoup d'émotion en disant qu'il avait joué son dernier match avec le Canadien. On sait que Kent Hughes rencontrait les joueurs cet après-midi, fait qu'on va en savoir un peu plus là sur les différentes options pour Brandon Gallagher, pour Kirby Dach, Patrick Laine, tous des joueurs qui ne pourraient pas revenir avec le Canadien ou du moins qui ne reviendront pas avec le Canadien de Montréal. Parlant de Patrick Laine, on a appris qu'il pouvait jouer depuis le 1er janvier, puis on l'a pas fait jouer de l'année là. À partir de ce moment-là, fait que ça en dit gros sur ce que l'équipe pense faire avec Patrick Laine, quoique Kent Hughes a dit que Patrick a toujours été un professionnel et qu'il va toujours avoir de bonnes recommandations. S'il y a des équipes qui veulent Patrick Laine, il va être de son bord, il va dire c'est un athlète, c'est un gars formidable, ça n'a juste pas fonctionné. Ici, c'est ce qu'on peut comprendre du point de presse de Kent Hughes. Gallagher qui part, ça fait mal. Du moins, c'est moi, en tout cas, j'ai 26 ans, là, bientôt 27. C'est une partie de mon enfance là qui vient de quitter le Canadien de Montréal. Moi, je me rappelle de Brandon Gallagher quand il est arrivé puis qu'il portait le numéro 73. Puis que Michael Ryder, quand il est revenu, il avait dit « Non, tu me le donnes, m'a payé une Rolex. » Finalement, Gallagher a jamais eu sa Rolex puis il a porté le numéro 11. Mais hein, numéro 11 qui est devenu, dans les années 2010, 2020, le numéro du guerrier. Puis c'est un joueur, c'est un choix de cinquième tour qui jouait pour les Giants de Vancouver. Qu'on l'a repêché, on s'attendait à rien. Puis finalement, par sa hargne, par son courage, par son travail, surtout par son cœur tellement immense, mais il a réussi à jouer 900 matchs. Au-dessus de 900 matchs avec le bleu-blanc-rouge. C'est assez fou. Où est-ce qu'il s'en va? On le sait pas, mais il y aurait des rumeurs qui diraient que ce serait peut-être les Canucks de Vancouver. On sait que Gallagher vient d'Edmonton. Donc, l'Ouest canadien, les Canucks ont besoin de salaire, son contrat 6,5 pourrait peut-être faire monter la masse salariale du côté des Vancouver pour faire jouer leurs jeunes. Ça pourrait être une idée, une destination pour Gary, mais on verra qu'est-ce qui va arriver dans ce dossier-là. Vincent Vallière, c'est ce qui s'en vient au meilleur de la musique à 11h05. Mais tout d'abord, voici Louise Attaque à O.

0: Il y a des mises à jour dans le dossier de Valérie Grenier, 36 ans, qui vient de Saint-Georges. On se rappelle qu'elle avait participé là en avril 2024 à une violente agression qui avait fait énormément jaser dans la région. Mais on n'a plus de détails et la peine est maintenant connue. Je vous en reparle au meilleur de la musique à O101.5. Juste après, les détails météo, mais surtout Green Day avec Good Riddance et Time of Your Life à O.
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8: Ce soir et cette nuit, en Beauce, c'est partiellement nuageux avec 30 % de probabilité d'averse. Et on parle également d'un risque d'orage. Minimum, moins, 7 degrés, pas moins 7 quand même, on est rendu au mois de juin. Il y aura un problème si on serait dans les moins ce soir. Demain, ça sera généralement ensoleillé en Beauce avec un maximum de 21 degrés. Mercredi, ça sera ensoleillé avec un maximum de 25 degrés. Et présentement, pendant votre retour à la maison, il fait 18 degrés sur l'ensemble de la Beauce.
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Pat Mason est notre prochain artiste au meilleur de la musique à 11h05. Mais juste avant, on va parler de ce qui se retrouve à la une de notre site de nouvelles, mabose.com. C'est Valérie Grenier, 36 ans, qui retient l'attention parce qu'elle a été condamnée aujourd'hui à 42 mois de détention en lien avec cette violente agression qui avait eu lieu là en avril 2024 dans une résidence de la 12e avenue à Saint-Zacharie. L'histoire où est-ce qu'il y a un bout d'oreille qui a été arraché, coupé par un couteau. Valérie Grenier, elle tenait le cellulaire et filmait la scène. Et aujourd'hui, bien, le juge Thomas Jacques a imposé une peine de 36 mois à Valérie Grenier suite à son plaidoyer de culpabilité à des accusations de voies de fait graves ainsi que 6 mois supplémentaires consécutifs à cette première peine pour non-respect de ses conditions de probation. Comme elle a été détenue là, pendant 144 jours, elle lui reste 37 mois et 6 jours à purger au moment de prononcer la peine. Je vous rappelle que Valérie Grenier avait reconnu sa culpabilité en février 2025. Elle avait ensuite pu bénéficier d'une libération conditionnelle pour suivre une thérapie, mais a quitté cette dernière en juillet. En avril, la Sûreté du Québec avait lancé un avis de recherche afin de la retrouver, puis elle s'était elle-même livrée à la police après plusieurs mois de cavale. Au moment de l'agression dans laquelle elle a été impliquée, un grenier accompagné Kim Rancourt et Kim Deblois, qui ont respectivement été condamnés, elle, à 45 mois et 42 mois de prison. La victime de cette affaire avait subi une mutilation de l'oreille gauche à l'aide d'un couteau de cuisine d'une trentaine de centimètres. Une vidéo prise par Valérie Grenier montre Kim Rancourt en train de procéder à l'acte et le juge Jacques a qualifié les gestes d'une violence et d'une barbarie sans nom. Alors voici ce qu'on a appris dans le dossier de Valérie Grenier aujourd'hui. Plus de détails sur notre site de nouvelles, mabose.com. Les frères à cheval sont à venir au meilleur de la musique. Mais tout d'abord, voici Matt Mason et son succès Downstairs à O. I don't wanna see-

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1: Notre prochain chanteur lancera au mois d'août prochain sa première chanson francophone en carrière. Talk est à venir au meilleur de la musique à O101.5. Également, au courant des prochaines minutes, je vous parle d'une histoire qui risque de vous faire lever les sourcils ou moins sursauter parce que c'est vraiment... quelque chose qu'on entend pas à tous les jours, ce qui s'est passé. C'est même limite dégueulasse. Je vous en reparle au courant des prochaines minutes au meilleur de la musique à O101.5.
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0: Vous êtes branchés au meilleur de la musique à Hausseur 5 et notre prochain artiste sera de passage du côté des festivités Western de Saint-Victor au mois de juillet prochain, Caen, pour leur dernier passage à Saint-Victor. C'est à ne pas manquer dans quelques instants au meilleur de la musique à Hausseur 5. Mais juste avant, je vous parle d'une histoire qui risque de vous faire lever les sourcils, puis je suis désolé de vous en parler avant l'heure du souper parce que ça donne assez froid dans le dos. C'est l'histoire d'un chirurgien de 50 ans au Royaume-Uni qui vient d'être radié de l'ordre des médecins après qu'une enquête ait révélé les véritables circonstances entourant l'amputation de ses deux jambes. Pendant des années, l'homme avait soutenu que ses amputations étaient liées à de graves complications médicales, mais les autorités ont découvert tout le contraire. Ce qu'ils ont trouvé, c'est que l'homme se serait lui-même infligé des blessures dans le but d'assouvir au fétichisme sexuel associé aux amputations. J'ai essayé de comprendre c'est quoi le fétichisme sexuel lié aux amputations et à ce qui paraît, c'est que ça chatouille plus. L'enquête a également permis d'établir qu'il fréquentait des sites illégaux consacrés à ce type de contenu et qui avait menti aux compagnies d'assurance par rapport à ses blessures. Il leur avait mentionné, comme ils avaient mentionné aux spécialistes, que c'était en raison d'une maladie. Alors, il avait reçu un bon montant d'argent, soit 900 000 $ en indemnité à la suite de ces fausses déclarations-là. Mais là, ben, tout a été enlevé en raison de ce qu'on a appris au courant des derniers jours. Et en plus d'avoir perdu cette indemnisation-là, eh bien, l'ancien chirurgien ne pourra plus jamais pratiquer la médecine au Royaume-Uni. Une histoire d'Halloween en plein mois de juin. Un gars qui s'ampute les deux jambes pour des fantaisies, 18 ans et plus. Où est-ce que va le monde? Quand je lis des affaires de même, j'en ai aucune espèce d'idée. Ça soulève à la fois des questions sur la santé mentale, les comportements extrêmes, les limites entre la vie privée et la vie professionnelle, la confiance qu'on accorde également aux professionnels de la santé. Puis là, je suis pas en train de dire qu'ils sont tous comme eux, là, mais tu sais, on connaît des professionnels de la santé qui souvent ne sont pas clean. Tu sais, il y en a un qui ça fait 17 ans qu'il est en prison, puis il a commis un des pires meurtres de l'histoire de la province, tu sais. Fait que tout ça remet là le tout en question, mais vraiment, une histoire d'Halloween en plein mois de juin du côté de l'Angleterre. Ça donne assez froid dans le dos. Gabriel Fredette est à venir, mais tout d'abord, Caen à haut.
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Nirvana, Smell Like Teen Spirit, 21 Pilots, Stressed Out, Noah Kahan, Stick Season, Santana, Smooth. Ah oui, ce sont tous des hits que vous allez entendre dans quelques instants. Au meilleur de la musique à 101.5 avec Chuck Noël. Restez branchés. N'oubliez pas d'aller vérifier notre site de nouvellesmabeauce.com pour un résumé complet de ce qui s'est passé aujourd'hui en Beauce. Et demain, ne manquez pas Jean-François Routier et les 100 000 matins, entre autres, la chronique de Luc Gélina et également la chronique Garage Robert Carrier. Donc, je vous souhaite de passer une excellente fin de soirée et un bonne matinée à notre antenne. Et nous, on se reparle demain. Même heure, même poste. Ciao, ciao!

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4: Bonne fin de journée, ici Benjamin Aubert, voici vos actualités. Les travailleurs des postes ont donné leur feu vert à une nouvelle convention collective. Ils ont voté massivement en faveur d'un accord de principe après plus de 2 ans de conflits sociaux. Le syndicat représentant 55 000 employés de Poste Canada indique que plus de 85 % d'entre eux ont voté en faveur de cet accord de 5 ans qui prévoit des augmentations salariales de 6,5 % et de 3 % au cours des 2 premières années. L'ancienne mairesse de Sainte-Claire, Guylaine Aubin, effectuera un retour à l'hôtel de ville après avoir remporté une élection partielle dimanche. Elle a obtenu 603 voix, devançant son adversaire par 213 votes, avec un taux de participation de 34,75%. L'élection visait à pourvoir le poste laissé vacant à la suite de la démission du maire Claude Morissette en mars dernier. Le futur complexe sportif et événementiel de Saint-Lambert-de-Lauzon portera le nom de Centre BMR Aventis. Évalué à plus de 26 millions de dollars, le projet privé compte devenir une destination sportive, communautaire et événementielle incontournable dans la région de Chaudière-Appalaches. Le projet inclura notamment 2 patinoires intérieures, des simulateurs de golf et de baseball, ainsi que plusieurs autres infrastructures. L'ouverture progressive des installations est prévue à compter de l'automne 2026. Voilà, c'est ce qui complète. 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
3: Bon début de soirée, mon nom est Chuck et on est ensemble pour la prochaine heure avec des numéros 1 des 30 dernières années. Déjà la première édition des hits du mois de juin 2026. Et on va fêter ça dans les prochaines minutes avec du Noah Can, Stick Season. On aura aussi dans les prochaines minutes la musique des 21 Pilots pour Stressed Out. Et on commence ça, quand j'ai que le temps passe vite, là. 35 ans pour cette chanson-là cette année. It Smells Like Teen Spirit.

Bienvenue dans les hits, on aura Leave a Light On de l'Écossais Tom Walker. On a aussi Homewrecker de Somber, ça s'en vient. Et la chanson qui a été utilisée pour le nouveau film de peur, le sixième de la série, qui sort vendredi, M&M et Without Me, a été choisi pour être dans la bande sonore de ce prochain film de Scary Movie qui s'en vient. On l'a dans les hits sur le meilleur de la musique.

0: 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À venir dans les hits, on a du Lost Frequencies et One Republic qui est connu depuis 2007. Mais avant ça, ils avaient quand même un petit succès à partir de 2002 sur MySpace. C'est vraiment une autre époque. Mais c'est vraiment en 2007 qu'on les a connus avec une chanson qui s'appelle Apologize. Une première version est sortie par la suite. Timbaland les a signés sur son étiquette de disque pour faire un remix par la suite. Et c'est devenu un super méga hit. Il y a eu plein d'autres numéros 1 pour le band One Republic par la suite. It Follows Myself, Counting Stars. Il y a Stop and Stare aussi qui a eu du succès. Secrets, Good Life. Hey, je pourrais en nommer de même pendant longtemps. Et la toune qui a fait démarrer tout ça, c'est Apologize. Timbaland et One Republic s'en viennent.
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Francis de Grand Prix, ça sent bien dans les hits. Le temps d'écouter une chanson qui a marqué une génération, puis une chance que pour la plupart de nous autres, on parlait pas trop anglais quand c'est sorti cette chanson-là. C'est le Bad Touch, Blood on Gang sur le meilleur de la musique à haut.

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1: C'est tout pour les hits, on se retrouve demain 18h pour l'édition du mardi. D'ici là, manque pas, demain matin 6h pour bien commencer ta journée, les 100 000 matins. Mon nom est Chuck et je te souhaite un très beau lundi soir. Goodbye!
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2: Bonne fin de journée, ici Benjamin Aubert, voici vos actualités. Les travailleurs des postes ont donné leur feu vert à une nouvelle convention collective. Ils ont voté massivement en faveur d'un accord de principe après plus de 2 ans de conflits sociaux. Le syndicat représentant 55 000 employés de Poste Canada indique que plus de 85 % d'entre eux ont voté en faveur de cet accord de 5 ans qui prévoit des augmentations salariales de 6,5 % et de 3 % au cours des 2 premières années. L'ancienne mairesse de Sainte-Claire, Guylaine Aubin, effectuera un retour à l'hôtel de ville après avoir remporté une élection partielle dimanche. Elle a obtenu 603 voix, devançant son adversaire par 213 votes, avec un taux de participation de 34,75%. L'élection visait à pourvoir le poste laissé vacant à la suite de la démission du maire Claude Morissette en mars dernier. Le futur complexe sportif et événementiel de Saint-Lambert-de-Lauzon portera le nom de Centre BMR Aventis. Évalué à plus de 26 millions de dollars, le projet privé compte devenir une destination sportive, communautaire et événementielle incontournable dans la région de Chaudière-Appalaches. Le projet inclura notamment 2 patinoires intérieures, des simulateurs de golf et de baseball, ainsi que plusieurs autres infrastructures. L'ouverture progressive des installations est prévue à compter de l'automne 2026. Voilà, c'est ce qui complète. Pour d'autres manchettes, consultez mabosse.com. We'll be right back.

Salut tout le monde, c'est Ali Bombardier qui vous accompagne ce soir. J'espère que ça va bien. Merci énormément d'avoir syntonisé le haut 105. On vient de débuter le mois de juin et on dirait que le mois de juin s'est rempli d'activités, dont le festival sportif Desjardins qui arrive à grands pas à Sainte-Marie. C'est du 11 au 14 juin. Vous allez pouvoir vivre 4 jours d'action, de plaisir. Puis c'est, il y a beaucoup de défis pour toute la famille, là. Donc vous pouvez emmener grand-papa, grand-maman, petits et grands. Qu'est-ce qu'il va avoir principalement? C'est de la course, basketball, disque, golf et même une course en couleur avec les jeunes. C'est pour tout le monde. Il y en a pour tous les goûts. Donc, vous allez pouvoir vous rassembler, votre gang. Venez participer ou simplement là, encourager les participants et bouger avec nous dans une ambiance qui se veut festive et énergique. Donc, c'est le Festival sportif des Jardins de Sainte-Marie à mettre dans votre agenda du 11 au 14 juin. C'est une invitation du haut 105. Yeah,

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Bombardier pour ce soir. On vient de commencer le mois de juin et je peux te garantir que ce mois-là est rempli d'activités. Puis des fois, on sait pas où chercher. Ah, qu'est-ce que je peux faire directement en boss? 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
4: Voici vos nouvelles, Arsenal Média. L'ancienne mairesse de Sainte-Claire, Guylaine Aubin, effectuera un retour à l'hôtel de ville après avoir remporté une élection partielle dimanche. Elle a obtenu 603 voix, devançant son adversaire par 213 votes, avec un taux de participation de 34,75%. L'élection visait à pourvoir le poste laissé vacant à la suite de la démission du maire Claude Morissette en mars dernier. Le futur complexe sportif et événementiel de Saint-Lambert-de-Lauzon portera le nom de Centre BMR Aventis. Évalué à plus de 26 millions de dollars, le projet privé compte devenir une destination sportive, communautaire et événementielle incontournable dans la région de Chaudière-Appalaches. Le projet inclura notamment deux patinoires intérieures, des simulateurs de golf et de baseball, ainsi que plusieurs autres infrastructures. L'ouverture progressive des installations est prévue à l'automne 2026. L'Université Bishops remettra un doctorat honorifique à la hockeyeuse de Beauceville, Marie-Philippe Poulin, lors de sa collation des grades prévue le 6 juin. L'établissement souligne son leadership, son excellence et son engagement envers la communauté, des valeurs jugées représentatives de son parcours sportif. Quintuple médaillée olympique et figure marquante du hockey féminin, Marie-Philippe Poulin a également mené la victoire de Montréal à un championnat de la Coupe Walter au cours des dernières semaines.